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Fallait juste tout mettre en musique. Il y a eu des coups de feu au camp des gens du voyage au nord de la ville ce matin. Un homme a fait une crise cardiaque sur son lieu de travail. 3 tonnes de cuivre ont été volées à proximité de la gare. Au rond-point du Lidl, un homme a percuté une voiture et a pris la fuite. Non loin de là, un père de famille, exaspéré par les petits trafics et les nuisances sonores, a sorti une hache en bas de son immeuble. Il a brandi en direction des jeunes sans faire de blessés. La patrouille de France est intervenue pour calmer les esprits. Un dealer de 19 ans a été arrêté et écroué. Il était en sursis. 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La fête de la Pogne a encore été cette année une belle réussite. Tous les acteurs culturels se sont mobilisés à l'occasion de cette grande fête populaire, tellement prisée par les gontardés. Le budget de l'événement est encore resté cette année confidentiel. Un agriculteur du

convention de partenariat avec Google et Microsoft. Des géants débarquent dans nos écoles et cela ouvre de nouvelles portes. Ces outils favorisent la créativité et l'autonomie de l'enfant. Il faudrait éviter de créer des analphabètes numériques. À la mi-journée, le toit d'un immeuble s'écroule. Quelques heures plus tard, un fauconnier perd son aigle royal. Début d'incendie dans les anciennes usines Mordant. À cette heure-ci, le travail n'a toujours pas repris. Le club de boxe française des Savates au Point s'est illustré ce week-end, spécialement Kenza chez les Poussines et Afia chez les Benjamines. Bravo à Malek, Mehdi et Anissa. On peut pas gagner à chaque fois. Benjamin, Thomas, Clarisse, Judith, Chloé et Léonore. Les latinistes de la classe de 4e 4 du collège des Maristes sont revenus d'un voyage de 15 jours en Italie. Les quatre professeurs accompagnateurs se sont dit ravis et déjà très impressionnés par la culture antique de leurs 6 jeunes élèves. Hier, 3 véhicules de la ville ont été dérobés dans un garage souterrain. La mère de Gontard sur Misère a porté plainte. Il y a tout ça qu'il faudra percer comme un gros abcès plein de pus. Et puis il y a demain, il est immanquable, on n'en parlera pas dans les journaux. Macache, Bono, on verra passer la carriole verte et le triste cheval du marchand de peau de lapin. On entendra le chuchotement mouillé des autos électriques sur les pavés de pluie.

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3: Pour en finir avec l'Empire et toutes les colonies. Bonjour.
4: Bonjour.
5: Bonjour.
3: Bienvenue dans la matinale des coloniales. Aujourd'hui, une émission consacrée à l'Algérie, où on abordera l'histoire de la colonisation par la France et celle de la révolution algérienne. En introduction, on voulait parler de l'actualité, pour le moins tendue, entre ces deux pays, et dire un mot de l'origine de ces tensions. On peut citer le soutien de la France à l'expansionnisme marocain, qui refuse l'indépendance du Sahara occidental, dont nous avions parlé dans notre émission du mois de décembre, qui a fort déplu à l'État algérien qui soutient la lutte sahraoui. L'ingérence dans les affaires algériennes avec le soutien apporté à l'écrivain récemment naturalisé français Boualem Sansal, soutenu par l'extrême droite dont les propos ne se limitent pas à la critique du régime algérien mais remettent en cause l'histoire de la géographie de son pays natal. L'État français de son côté ne supporte pas l'opposition algérienne à la politique anti-immigration de la France. Le fait de refuser le retour de ces ressortissants algériens qui ont reçu des obligations de quitter le territoire français par exemple. Ces sujets ont fait grandir la crise actuelle, mais son intensité s'explique aussi par l'influence israélienne sur les centres de décision français. La position de l'Algérie qui continue de s'opposer à la normalisation des rapports avec Israël leur est insupportable. En Algérie, la politique de réconciliation menée par Emmanuel Macron est souvent qualifiée de trop peu, trop tard. En effet, si Macron, encore candidat à son élection, avait prononcé ces mots...
6: C'est un crime. C'est un crime contre l'humanité, c'est une vraie barbarie. Et ça fait partie de ce passé que nous devons regarder en face, en présentant aussi nos excuses à l'égard de celles et ceux vers lesquels nous avons commis ces gestes.
3: Il a malheureusement déclaré peu après qu'il faut nommer ce qui a été fait de mal et reconnaître ce qui a été fait de bien. Il parle de réconcilier des mémoires. Ce qui cache très mal que sa politique mémorielle est faite de calculs variables selon les besoins de la diplomatie du moment. Un petit pas tous les 2 ou 3 ans, mais pas une reconnaissance solennelle des crimes coloniaux, pas d'excuses formelles, pas d'accès complet aux archives et pas de réparation. D'ailleurs, en France, on assiste à des leviers de boucliers régulièrement. À Bobigny, l'été dernier, on a pu voir apparaître des tags racistes anti-algériens, puis carrément un début d'incendie volontaire sur un bâtiment public qui avait été baptisé Daniel Jamila Hamran Min, du nom d'une résistante française du FLN. Une partie de la droite et de l'extrême droite continue d'être nostalgique de l'OAS, une organisation qui s'est battue pour le maintien de l'Algérie française dans les années 60. C'est le cas à côté de Grenoble, au Touvet, où début juin, il y a eu un rassemblement pour leur rendre hommage. Et on le constate aussi lorsqu'on évoque le passé colonial et les crimes commis par la France. Par exemple, l'année dernière, à la radio, le journaliste Jean-Michel Apathy a comparé l'histoire coloniale française au nazisme en disant que la France a commis des centaines de massacres du type de celui d'Ouradour-sur-Glane en Algérie. Et ça a déclenché une avalanche de propos haineux contre lui qui ne venait pas que de l'extrême droite. Et ça montre que beaucoup de Français ne connaissent pas l'histoire coloniale. Les députés algériens, de leur côté, avaient voté à l'unanimité une loi criminalisant la colonisation française de 1830 à 1962 et exigeant de la France des excuses officielles et des réparations, y compris pour les essais nucléaires français dans le Sahara algérien dont nous avions parlé dans notre émission du mois de mars. Mais un bout de cette loi a été retiré par la suite. Et alors aujourd'hui, on a une surprise, parce que c'est une émission un peu particulière. Exceptionnellement, on est dans le studio avec deux invités, Bous et Rani, qui ont accepté de venir nous parler de l'Algérie. Donc Bous est une militante décoloniale algérienne. Bonjour.
7: Bonjour.
3: Et Rani est un amateur du blanc radiophonique. Bonjour.
5: Bonjour.
3: Alors, pourquoi avez-vous accepté notre invitation? Dites-nous.
7: Alors, salam alaikum. Donc, moi, c'est Bous. Ça me tenait à cœur de faire cette émission parce que ça fait une quinzaine d'années que je suis en France aujourd'hui. Et j'ai été particulièrement choquée et attristée de me rendre compte, au contact du coup de la société française, à quel point cette histoire était méconnue. Et surtout, du fait de la méconnaissance de cette histoire, ben, en fait, on ne connaît pas les conséquences de cette histoire sur la France, l'actualité française, sur les lois françaises, sur les politiques, les débats, les polémiques françaises. Et je trouve que c'est essentiel aujourd'hui, à l'heure où l'impérialisme se se renforce. On a la colonisation en Palestine avec le génocide en cours, où il y a tout ce qui se passe en Kanaky, au Congo, etc., de vraiment se replacer dans cette histoire coloniale pour lutter contre l'impérialisme et colonialisme aujourd'hui.
0: Moi, c'est juste que je suis tombé dans le piège. Encore un Algérien qui se fait avoir par des Français. Parce que je pensais qu'on allait parler de la Coupe du Monde, de gastronomie algérienne, des choses comme ça. Parce que je le dis aux auditeurs, je ne suis pas du tout historien. Et on va beaucoup parler d'histoire. Mais à part ça, j'aime beaucoup cette émission. Donc c'est avec plaisir que je suis avec vous aujourd'hui.
4: Merci, Rani.
7: Oui, je pense que c'est important de rappeler que je ne suis pas historien non plus, j'ai pas d'expertise, ne serait-ce que je suis algérienne, on a été bercé par cette histoire depuis qu'on est tout petit. Et du coup, de fait, c'est aussi l'idée où cette histoire est extrêmement lourde pour nous, donc c'est bien de partager la lourdeur de cette histoire avec les Français et Françaises.
4: Mais du coup, on peut aussi dire que nous, à la matinale décoloniale, personne n'est historien ni spécialiste, hein. Mais justement, c'est ce qu'on disait aussi sur notre posture, c'est qu'on trouve ça important de s'intéresser à ce qui se passe, à l'histoire de notre pays, à la colonisation et à tout ce que, toutes les conséquences que ça a eu, quoi. Et du coup, pour lancer cette émission, eh ben, on va commencer par l'histoire. Bous, est-ce que tu peux nous dire quand et comment la colonisation a commencé ?
7: Alors, on peut parler de début de la colonisation en Algérie avec la conquête qui va commencer en 1830 avec la flotte de la marine française qui va débarquer dans la plage de Sidi Farj le 14 juin et qui va avoir comme conséquence la chute de la régence d'Alger le 5 juillet. Donc, c'est quoi la régence d'Alger ? C'est l'autorité ottomane sur une partie du nord de l'Algérie actuelle et qui est née en 1519. Alors, ce qui est important, c'est que le choix de la plage de Sidi Farj n'est pas anodin. Il est le fruit d'un travail de cartographie des côtes algériennes dès 1808, commandé par Napoléon, pour en identifier ses faiblesses en matière de défense. Donc, le projet de coloniser l'Algérie a été fortement préparé et advient dans un contexte de forte instabilité politique en France, avec la restauration de la monarchie et un Charles X qui veut renforcer son pouvoir et concurrencer l'Angleterre. Donc, encore un contexte de bataille entre les impérialismes et un processus d'industrialisation extrêmement violent qui s'attaque aux biens communaux et donne lieu à beaucoup de résistance et de lutte de la part des populations françaises, comme la guerre des Demoiselles ou la révolte des Canuts. Mais le point de départ qui a fourni l'argument fallacieux à la France d'attaquer la régence d'Alger est le fameux coup de l'éventail du Dey qui a supposément visé le consul français. Pour redonner les faits, ceci intervient dans un contexte de tension commerciale à une époque où la France était la principale importatrice de blé en provenance de la régence d'Alger. Donc la France fait deux transactions, l'une liée à de mauvaises récoltes avant la révolution de 1789, puis une seconde transaction liée à la campagne d'Égypte de Napoléon. Donc le Dey, en 1827, réclame au consul de payer la dette de la France. Mais la France ne paye ni entièrement la dette qui lui est due et en plus va s'emparer du trésor de la régence d'Alger à sa chute, estimé à 150 millions de francs. Et ce trésor va ensuite être utilisé par les banquiers et industriels français pour monter des usines pour travailler l'acier et lancer le réseau de rails français qui sera si utile au projet d'industrialisation de la France. Et c'est intéressant parce que ça fait écho à récemment une petite actu de notre chère sphère fasciste française qui a parlé du coût supposé de l'immigration algérienne. Du coup, voilà, tout ce que j'ai à leur dire, c'est rendez l'argent.
3: Ouais. Et est-ce que tu peux nous dire comment la France a fait de l'Algérie une colonie de peuplement et qu'est-ce que ça signifie ?
7: Alors, il y a plusieurs formes de colonisation possibles et la colonisation de peuplement est la plus extrême parce que son objectif est de remplacer la population existante par une population de colons pour exploiter la richesse du territoire colonisé et ainsi pérenniser la colonisation qu'il est difficile de maintenir uniquement par la force militaire. Alors quand on dit remplacer, il s'agit bien de commettre un nettoyage ethnique, comme cela a pu être le cas en Amérique du Nord et en Australie, ou encore aujourd'hui en Palestine et en Kanaky. Pour cela, on va déployer tout un arsenal administratif, juridique, militaire, pour déposséder, détruire la terre et affamer les populations, détruire les structures socio-économiques des communautés, en utilisant notamment la politique de la terre brûlée. Et en même temps, encourager l'émigration de colons européens et de préférence des colons riches, entrepreneurs, travailleurs, en mobilisant des discours orientalistes et en leur concédant gratuitement des terres grâce notamment, il y a eu plusieurs procédures, mais notamment des procédures d'expropriation d'utilité publique mis en place par Bugeaud. Donc Bugeaud qui est devenu le gouverneur de l'Algérie en 1840. Alors, la conquête de l'Algérie, comme vous vous en doutez, c'est une histoire en soi. Elle va durer près de 70 ans avec de nombreuses résistances populaires à cette fameuse œuvre de civilisation. Et le bilan de la conquête est très lourd. Selon les estimations, on perd environ 2/3 de la population qui va être réduite à 2 millions d'individus en 1870. Et pour aussi dire quelque chose de ce que ça a été ce traumatisme jusqu'à aujourd'hui, nous quand on était kabyle, en tout cas nous quand on était petit en tout cas en Kabylie, on nous parlait souvent pour nous faire peur de Bichouh. Bichouh en fait qui est voilà une kabylisation de Bugeaud. Donc on nous disait attention, Bichouh va venir si tu vas pas dormir, si tu fais pas les choses bien, va venir te pourrir ta nuit. Et du coup, voilà, c'était une figure pour faire peur aux enfants, en tout cas en Kabylie. Donc voilà, c'était important pour moi aussi de qu'on se rende compte à quel point la colonisation française, qui a duré 132 ans, est un traumatisme tel qu'on ne peut pas dire encore aujourd'hui l'ampleur des ruines que nous sommes. Car il y a des choses qu'on a perdues, qu'on ne peut même plus identifier. Et c'est important aussi de s'y confronter quand on a été biberonné à un récit occidental hégémonique qui instaure le génocide des Juifs européens par les nazis et les collabos comme le crime ultime. Il nous faut un contre-récit où l'Holocauste est resitué dans la continuité des génocides européens. Ce n'est pas un faux pas de l'histoire européenne, mais c'est une norme. Et construire ce contre-récit nous permet de penser des réparations différemment et surtout être acteur des luttes anticoloniales et anti-impérialistes actuelles. Et j'ai l'impression que c'est ce qu'on est en train de faire aujourd'hui.
5: Merci. Et on vous propose une première pause musicale.
0: Donc c'est la danseuse inconnue. Donc c'est un chant traditionnel kabyle. Et là, c'est Tao Samrouche qui a répertorié justement des centaines de chants traditionnels qui l'interprètent.

0: Et on est bien sur Radio Campus Grenoble 90.8 dans la matinale des coloniales. Et on continue avec nos questions aux invités. Rani, est-ce que tu peux nous dire quelle a été la stratégie de la France pour que des personnes civiles, j'imagine aussi, colonisent l'Algérie ?
1: La stratégie de la France était d'encourager ce qu'on appelait la cause coloniale, parce que c'était une cause. Mais ça s'est fait aussi par la force des choses, parce que il y avait une présence militaire importante et il fallait ravitailler tous ces soldats. Et donc au début, le peuplement s'est fait via les militaires eux-mêmes. Et par la suite, on a fait venir avec des encouragements. Donc on prenait en charge les frais du voyage. On promettait aussi des terrains à des paysans généralement pauvres du Midi, de la Corse et aussi d'autres pays, Italie, Espagne, Malte, il y avait des Suisses, des Allemands. Et donc ça s'est fait comme ça. Donc petit à petit, les militaires, puis des civils de toutes origines européennes se sont installés en Algérie.
2: Et donc, pour gérer les populations colonisatrices et colonisées, la France, elle va établir un code de l'indigénat. Est-ce que tu veux bien nous en parler, Bouss ?
3: Oui. C'est l'un des mécanismes qui a participé à la domination raciale en Algérie, en instaurant une forme de régime d'apartheid. En fait, l'indigénat, c'est un régime qui va attribuer aux autochtones musulmans d'Algérie un statut de sous-citoyens français, en les privant des droits fondamentaux de la citoyenneté et en les soumettant à tout un arsenal répressif. Ce statut de sous-citoyen est en théorie contraire aux valeurs de la République et à la citoyenneté républicaine. Et c'est là qu'on va voir se mettre en place tout un tas de débats et de dispositions sur les notions d'identité et d'assimilation des musulmans. En fait, Sarkozy n'a rien inventé. La ségrégation et le racisme sont à la base de l'universalisme à la française. Et ce statut va se traduire dans des pratiques qui vont être en œuvre dès le début de la conquête et qui seront en partie réglementées en 1881 par un texte de loi. Et c'est qu'en 1887 que ce statut va être généralisé à toutes les colonies françaises avec des spécificités pour chaque colonie. Alors concrètement, c'est quoi le régime de l'indigénat ? En fait, il se traduit par quatre mesures. Le séquestre des biens qui pouvaient être collectifs, les amendes collectives, l'internement qui pouvait se concrétiser par une assignation à résidence. Et en fait, ce qui est intéressant, c'est que ces trois mesures n'ont pas fait l'objet de textes réglementés. C'est pourquoi c'est important de ne pas uniquement se fier à ce qui a été réglementé pour comprendre le régime de l'indigénat. Et on a une dernière mesure, c'est les pouvoirs disciplinaires qui permettaient à des agents de l'administration d'infliger de manière complètement arbitraire des amendes ou des jours de prison pour punir d'une série d'infractions spécifiques aux musulmans. Et c'est du fait de cette série d'infractions qu'on est venu à parler d'un code. Et ce qui est intéressant avec le code de l'indigénat, c'est qu'il fonctionne de manière articulée idéologiquement avec le décret Crémieux de 1870, qui lui a concerné les juifs autochtones. Ce sont deux textes qui diffusent une idéologie raciste, celle d'un côté du barbare musulman qui n'est pas suffisamment civilisé pour être français, et de l'autre du juif qui peut s'assimiler à la civilisation, quand bien même son statut reste inférieur à celui des Européens, mais supérieur à celui des musulmans. C'est là un processus de séparation criminelle des autochtones d'un territoire que la France a mis en place pour diviser, pour mieux régner, le fameux, et ainsi affaiblir la résistance et la solidarité contre le colonisateur commun, et cela à un moment où l'antisémitisme est très fort en métropole et auprès des colons européens. C'est ce qu'on appelle aujourd'hui le philosémitisme, qui n'est qu'une forme plus fourbe d'antisémitisme. C'est aussi important de se rappeler aujourd'hui le code de l'indigénat, car celles et ceux qui sont les héritières directes de cette histoire ont continué à subir un régime de ségrégation de la part de l'État français. Et c'est pour ça qu'on va avoir naître en France, en 2005, le Parti des indigènes de la République, qui se revendique de cette histoire-là, qui est une organisation politique pionnière dans la production de la pensée des coloniales en France et dans les luttes de l'antiracisme politique.
4: Merci. Alors, du coup, si on remontait dans le temps, Rani, est-ce que tu pourrais nous parler d'exemples de lutte contre la colonisation française ?
1: Oui, juste avant de passer à cette question, quelques mots sur l'indigénat. Donc, ce qui est vraiment incroyable, mais on le voit encore aujourd'hui, ça me fait penser à la loi qui est passée il y a quelques mois en Israël, où c'est pas l'acte qui est le centre de la loi, mais l'auteur, donc l'origine de la personne. Et dans le code de l'indigénat, il y a des actes qui deviennent illicites parce qu'ils sont commis par des autochtones. Et ça se caractérise aussi par une exagération des peines. C'est-à-dire les peines, elles sont beaucoup plus dures parce que les actes sont commis par des autochtones. Et c'est le code du racisme. Enfin, c'est la discrimination pure et dure. Et ce qui est étrange aussi, c'est de fait, c'est-à-dire même à l'époque, partout dans le monde, quand on annexe un territoire, les personnes, enfin les habitants de ce territoire font partie du pays qui annexe. Donc de fait, les Algériens, ils sont devenus sujets du royaume de France, mais sans aucun moyen d'accéder à la citoyenneté. C'est-à-dire on ne pouvait pas devenir français. C'est très très bizarre comme situation. J'aurais pas voulu vivre ça. Moi, j'ai vécu quelques années de sans papier en France. Donc, j'avais quand même la possibilité, c'est-à-dire je voyais le bout, mais être indigène, c'est être sans papier, mais sans aucune perspective de solution.
4: Oui, c'est inscrit et ça n'a pas vocation à changer, quoi.
1: Oui, c'est ça.
4: Et d'ailleurs, on avait parlé vraiment de cette différence essentialisante dans notre deuxième émission qu'on avait fait sur le racisme. On était revenu un peu sur justement ce que ça représentait un peu. Ouais. Mais du coup, je te repose ma question. c'était de parler d'exemples de lutte contre la colonisation française.
1: Oui, en fait, assez vite, il y a un sentiment de nationalisme qui s'est créé chez les Algériens. D'ailleurs, on dit que le drapeau actuel de l'Algérie a été dessiné dans les années 1830, on dit que c'est à l'époque de l'émir Abdelkader. Donc l'insurrection de l'émir Abdelkader est l'une des plus connues parce que c'était l'une des premières. Et donc je ne vais pas trop m'étaler sur les détails de cette insurrection-là, mais je voudrais quand même souligner le caractère spécial de cette figure qui est l'émir Abdelkader. C'était vraiment une personnalité à part à cette époque-là. Et moi, j'ai fait une partie de ma scolarité en Algérie. Et donc, il y avait deux discours et deux visions par rapport à l'émir Abdelkader. Donc, à l'école, c'est le discours officiel. L'émir Abdelkader est une figure, c'est un héros de la lutte contre la France coloniale. Mais dans la rue, on disait aussi qu'il a trahi parce qu'il y avait la reddition. Et je me rappelle, quand j'étais petit, on avait un Larousse des années 70, et à l'entrée, Abdelkader, c'est ami de la France. Et avec du recul, je me dis que c'est juste une manière de décrédibiliser les figures nationalistes algériennes et de décourager aussi les populations à leur dire ben, la personne que vous pensez vous défendre, en fait, c'est notre ami. Et je voulais parler aussi, donc, en dehors de l'insurrection contre

0: bibliothèque aussi. Et puis, plus on s'éloigne, il y a des cercles un peu plus grands. Et ça pouvait couvrir plusieurs kilomètres. Et il y avait tous les corps de métier. Il y avait des artisans, des fonctionnaires. Donc, il y avait une bibliothèque. Il y avait peut-être des footballeurs, je ne sais pas. Et ça montre l'intelligence et l'organisation qui a été mise en place déjà dès les premières années de la colonisation. Après, il y a eu pas mal de révoltes dans plusieurs régions en Algérie, donc à Biskra, en Kabylie avec Lella Fadman Soumel, qui est une figure féminine. Donc même les femmes, elles se sont. Enfin, ça c'est commun à toute la période de la colonisation. C'est-à-dire dès 1830 et jusqu'à l'indépendance, il y avait des figures féminines assez importantes dans la lutte contre le colonialisme. Et après, l'une des dernières insurrections armées. Importante avant le déclenchement de la guerre en 1954, c'était la révolution de l'Mqaladi. En Kabyle, on l'appelle Nfaq Romi. Romi, c'est pour désigner les Français. Et Nfaq, c'est, je ne sais pas comment on peut le traduire, l'hypocrisie. Mais c'est une révolte qui est localisée dans le massif des Bibans. Donc en Kabylie. Et donc c'est le ralliement de plusieurs tribus. Donc la tribu est un élément important dans la vie sociale en Kabylie, même aujourd'hui. Et donc il y avait 250 tribus qui sont ralliées à cette révolte. Et il y avait un contexte particulier. Donc la France venait juste de perdre la guerre contre la Prusse. Il y avait toutes les insurrections communalistes. Donc Paris, tout à l'heure, Bousse a parlé des communards. Donc la commune de Paris, c'est la plus connue, mais il faut savoir qu'il y avait plusieurs insurrections communalistes cette année-là, donc 1870. Et donc c'était... je ne sais pas comment ils ont fait d'ailleurs, parce qu'ils étaient au courant de tout ça. Il n'y avait pas Internet.
1: Les Français ?
0: Oui, non, les Algériens. Okay. Donc il n'y avait pas tous les moyens qu'on avait aujourd'hui, il n'y avait pas la presse, etc. Mais ils étaient au courant du contexte et se sont dit, la France est affaiblie, c'est le moment de faire quelque chose. Donc il y avait le Mokhrani, son frère, Boumzraig, il y avait Cheikh Haddad. Mais la répression, elle a été très dure. Donc on connaît pas, j'ai pas trouvé de chiffres en termes de pertes humaines côté algérien, mais encore aujourd'hui il y a des cimetières pleins de tombes datant de 1871. Après il y avait, tu avais parlé tout à l'heure de Bousse des amendes collectives. Là il y a eu une amende, donc ça a duré jusqu'en 1872. Et il y avait une amende, je ne sais plus où j'ai lu ça, c'est l'impôt, le plus gros impôt de l'histoire de l'humanité. Donc c'était des millions de francs d'or que la France a imposé aux tribus pour les punir. Il y avait aussi la confiscation de milliers d'hectares de terres arables qui ont été distribués aux colons. Et une partie de la population de cette région-là s'est exilée en Tunisie, en Égypte, au Moyen-Orient. Et il y en a qui ont été déportés en Nouvelle-Calédonie aussi.
2: En même temps que les communards.
0: Voilà.
2: Et du coup, peut-être ce qui est aussi intéressant, c'est que là, on a eu toute une période de résistance armée. Et du coup, après cette période, on va voir la naissance de d'autres formes de résistance où on investit davantage les sphères politiques, de journalisme, aussi la littérature. Et pour donner un peu des exemples, il y a notamment les scouts musulmans qui vont se créer en 1935, qui vont permettre la formation de nombreux futurs dirigeants révolutionnaires de 54, comme l'Arbi ibn Mehdi. Et aussi en 1926, c'est le lancement de l'étoile nord-africaine à Paris qui va organiser l'immigration.

0: algérienne, d'abord en lien avec le PCF, avant de rompre avec ce dernier et être dissoute par le Front Populaire en 1937 pour séparatisme. Toujours pas nouveau, le séparatisme. Et cette organisation va être la première à revendiquer l'indépendance de l'Algérie, avec notamment une des figures les plus connues du combat politique algérien, Messa Lil Hadj, qui a tenu un discours très célèbre le 2 août 36 pour appeler le peuple algérien à s'organiser et ne pas se laisser trempé par le pouvoir colonial. Et je voulais bien lire ce discours parce que c'est très d'actualité par rapport à la posture de la France. J'ai entendu tout à l'heure les orateurs qui m'ont précédé dire avec combien d'égard et de bienveillance ils ont été reçus en France par le gouvernement de Front Populaire. Je ne veux pas discuter ou amoindrir l'atmosphère dans laquelle cette réception s'est déroulée, mais je dis que le peuple algérien se doit d'être vigilant. Il ne suffit pas d'envoyer une délégation présenter un cahier de revendications, ni trop se leurrer sur les réceptions et attendre que les choses se réalisent toutes seules. Mes frères, il ne faut pas dormir sur vos deux oreilles, maintenant, et croire que toute l'action est terminée, car elle ne fait que commencer. Il faut bien vous organiser, vous unir au sein de vos organisations pour être fort, pour être respecté et pour que votre voix puissante puisse se faire entendre de l'autre côté de la Méditerranée. Pour la liberté et la renaissance de l'Algérie, groupez-vous en masse autour de votre organisation nationale, l'Étoile Nord-Africaine, qui saura vous défendre et vous conduire dans le chemin de l'émancipation. Et en fait, ce discours derrière va inspirer fortement les dirigeants, les futurs dirigeants de la révolution de 54.
1: Et on fait une petite pause musicale. Est-ce que tu veux nous présenter le prochain morceau? C'est Ayema.
0: Oui, c'est une chanson kabyle qui a été faite spécialement destinée aux personnes qui seront dans les maquis, qui ont vécu la séparation avec leur famille, avec leur lien dans les villages, etc. Du coup, c'est une chanson qui adresse leur sacrifice, leur souffrance, pour leur dire de prendre patience, et notamment à ceux qui sont restés dans le village, donc notamment cette figure de la mère qui attend le retour de son fils parti au maquis. Et du coup, c'est un exemple de tout plein de chansons qui ont été faites dans cette période-là pour soutenir l'effort révolutionnaire des moudjahidines et des moudjahidettes.

0: On est bien donc sur la matinale décoloniale, Radio Campus Grenoble 90.8. Et on poursuit notre émission donc sur l'Algérie et la colonisation de l'Algérie. Là, je redonne quelques éléments de contexte pour amorcer la suite. Donc, on arrive en 1945, la Deuxième Guerre mondiale a bouleversé plusieurs choses dans la colonisation de l'Algérie par la France. Déjà, pendant la guerre, en fait, de 40 à 43, c'est le régime de Vichy qui impose ses lois avec une collaboration très active des Européens en place. Effectivement, tout à l'heure, tu as parlé du décret Crémieux. Il avait été supprimé par Vichy. Donc, les citoyens juifs avaient perdu leur citoyenneté. Mais à partir de 1943, avec l'aide de résistants locaux, l'Algérie devient le camp de base des Alliés pour combattre les nazis. Et les Algériens seront d'ailleurs intégrés aux forces militaires pour le débarquement de Provence avec les Alliés. À la fin de la guerre, donc, l'ONU est créée et remet au goût du jour le principe d'autodétermination des peuples, comme ça avait été souhaité dès 1942 par Franklin Delano Roosevelt, donc le président états-unien, et le britannique Churchill. Les États-Unis sortent de cette guerre comme la première puissance mondiale et la France n'a pas bien le choix de ratifier ce texte. En fait, il y a plein de choses à dire sur ce principe d'autodétermination qui a été appliqué à géométrie très variable par les vainqueurs. Mais quand même, réaffirmer publiquement ce principe, ça a permis aux peuples colonisés en lutte à travers le monde de s'en revendiquer. En Algérie, l'armistice du 8 mai 45 est fêté par des manifestations dans lesquelles des slogans indépendantistes et des drapeaux algériens sont brandis. Dans plusieurs villes, ça va donner lieu à une répression immédiate et violente de ces rassemblements qui va faire des victimes algériennes. Et ces victimes algériennes, ça va être le détonateur à des émeutes qui vont faire 102 victimes chez les colons européens. Et la France, là, va lancer une répression brutale et aveugle sur les sites de Sétif, Guéra et Kémata, qui durera 2 mois. On mitraille des villages, on bombarde les côtes avec des bateaux de guerre, il y a des avions aussi qui bombardent des villages. Il y a des milices de colons armés avec les armes de l'armée qui sont envoyés pour tuer de manière aléatoire. Et ces massacres vont faire, selon les estimations, de 10 000 à 45 000 victimes. Et en fait, cette répression-là du 8 mai 45, ça va vraiment être important, ça va signifier une rupture totale avec l'administration coloniale et la nécessité de lutter différemment contre la France, y compris pour les militants intégrationnistes et pacifistes. Donc cette date-là, elle est commémorée chaque année, mais sans parler de ce qui s'est passé en Algérie et de l'héritage de cette histoire pour penser les massacres des Palestiniens. Je continue sur le contexte. Il y a un autre élément qui est important dans ces changements de rapport de force et qui arrive 9 ans plus tard, c'est la défaite française de Dien Bien Phu. En fait, depuis 1946, la France était en guerre pour maintenir sa domination coloniale sur l'Indochine. Donc l'Indochine, c'est aujourd'hui le Cambodge, le Laos et le Vietnam. Et cette guerre, elle va être perdue à la bataille de Dien Bien Phu en mai 1945. Et symboliquement, l'impact de cette défaite d'une puissance coloniale est énorme et ça renforcera l'ensemble des luttes pour l'indépendance et ça accélérera peut-être la prochaine page de l'indépendance algérienne.
1: Juste, tu as dit mai 1945, c'est mai 1954, la défaite de Dien Bien Phu. Et je voulais te demander, Bousse, quand est-ce qu'elle a commencé cette révolution ?
2: Alors, le lancement de la révolution algérienne se fait le 1er novembre 54 par le Front de Libération Nationale, le FLN. Mais on peut aussi se dire que les révoltes du 8 mai 45 à Sétif, Guelma et Kharata et toutes les résistances qui ont précédé participent aussi de l'effort révolutionnaire du peuple algérien. Si on reste sur le déclenchement de la lutte de libération nationale, on peut dire qu'elle se fait de manière complètement improvisée par 22 hommes en juin 54, dans un contexte de forte crise politique des partis algériens et de reconstruction de la France de sa puissance militaire après la guerre contre les nazis en 1945. Didouche Mourad, l'un de ces hommes visionnaires, explique ainsi le lancement de la lutte armée. Nous n'avons que très peu de chances de nous en sortir, mais d'autres nous remplaceront. Il faut que nous donnions le départ de la révolution, que l'on sache que notre pays n'est plus amorphe. Les premières actions contre la colonisation ne seront pas grand-chose. Ne vous faites pas d'illusions, mais elles auront une grande importance psychologique. Il faut que les Français se disent « ils ont osé ». C'est cela l'important. Il faut allumer la mèche. Pour cela, il ne faut pas beaucoup d'armes. Il faut que nous le voulions. Pendant 2 ans, la révolution a failli s'évanouir à cause du manque de préparation et de la répression, mais aussi du fait d'affrontements sanglants et meurtriers entre le Front de Libération Nationale qui a lancé la révolution et une autre branche du mouvement national algérien. Donc, tout pense à croire que les conditions matérielles et politiques ne sont pas réunies pour lancer la lutte armée face à l'une des plus grandes puissances militaires du monde. Et pourtant, nous avons vaincu. L'aspect psychologique de la lutte, tel qu'il est nommé par les révolutionnaires, va jouer un rôle important, autant sur le plan colonial que sur le peuple algérien qui va prendre conscience de sa dignité nationale. Qui mieux que Frantz Fanon l'a compris quand il parle de la violence du colonisé ? Je cite, « La lutte armée mobilise le peuple. Elle le jette dans une seule direction, à sens unique. La mobilisation des masses, quand elle se réalise à l'occasion de la guerre de libération, introduit dans chaque conscience la notion de cause commune, de destin national, d'histoire collective. Au niveau des individus, la violence désintoxique. Elle débarrasse le colonisé de son complexe d'infériorité, de son attitude contemplative ou désespérée. Elle le rend intrépide, le réhabilite à ses propres yeux. La violence hisse le peuple à hauteur de leader. Pour vaincre, la révolution algérienne devait se doter d'une organisation solide, rassembler les forces politiques du pays qui se sont déchirées pendant 2 ans et faire de cette révolution l'affaire de tout le peuple algérien, un seul héros, le peuple. Cette nouvelle orientation de la révolution et tout le travail qui va en découler, on le doit à Abban Ramzan, un enfant des montagnes kabyles, qui rejoint la révolution à sa sortie des prisons coloniales françaises en 1955. Dès son arrivée, sa ligne est claire. Je cite Abban. Tu ne dois pas être prisonnier de ta formation de militant du Parti du peuple algérien. Tu dois seulement juger si quelqu'un est utile à la révolution. Alors il faut lui mettre le doigt dans l'engrenage. Tout le monde peut être recruté pour peu qu'il soit un homme de valeur et qu'il puisse apporter quelque chose de positif à la révolution. Le FLN n'appartient à personne, mais au peuple qui se bat. L'équipe qui a déclenché la révolution n'a acquis sur elle aucun droit de propriété. Si la révolution n'est pas l'œuvre de tous, elle avortera inévitablement.
0: Merci. Et du coup, alors le pouvoir français à l'époque parlait des événements d'Algérie, des fanfares de guerre d'Algérie. Toi, tu parles de révolution. Du coup, tu peux nous expliquer le mot ?
2: Oui, en Algérie, c'est le terme que nous, on utilise. Alors déjà, la révolution, elle a pris une diversité de formes. Il ne s'agit pas de juste la réduire à son caractère guerrier et militaire. On parle de révolution parce que cette lutte a eu un impact extrêmement fort à différents niveaux. Par exemple, dans l'enceinte de la révolution algérienne, Fanon parle de comment l'implication des femmes dans la lutte a complètement bouleversé la famille algérienne et la répartition des rôles de chacun de ses membres et, in fine, l'organisation de la société algérienne. Par exemple, le mariage n'est plus l'œuvre du choix de la famille, mais du choix des femmes qui, de par leur déplacement dans les villes ou au maquis pour la lutte, rencontrent des hommes qu'elles sont amenées potentiellement à épouser. Ensuite, pour revenir en France, l'avènement de la Ve République et le retour de De Gaulle est lié à l'insurrection algérienne qui crée une situation de crise politique en France avec l'explosion du coût de la guerre et la dénonciation des tortures en Algérie. Et en Algérie, avec les partisans de l'Algérie française qui s'impatientent face à l'indécision du pouvoir politique à définir une attitude claire et cohérente pour le maintien de l'Algérie. On parle notamment de la crise du 13 mai 1958, où des partisans de l'Algérie française vont monter un coup de force avec l'appui de militaires comme Massu pour appeler au retour de De Gaulle et en qui ils vont voir un rempart face à l'incapacité de la 4e République à résoudre la crise algérienne. Même si ce dernier a finalement maintenu une certaine ambiguïté sur ses intentions en Algérie avec son fameux « je vous ai compris », mais en fait personne n'a rien compris. Ce qu'il faut retenir aussi, c'est la constitution de la 5e République qui est écrite en partie pour répondre à la révolution algérienne. Donc on ne peut pas réellement comprendre la France sans l'histoire des résistances algériennes. De la même manière, les sphères fascistes françaises sont très liées à l'histoire de l'OAS, de ceux qui voulaient garder l'Algérie française. Et plus largement, il faut lire ou écouter Todd Shepard qui a écrit 1962 « Comment l'indépendance algérienne a transformé la France ». Et un dernier point pour comprendre l'impact de la révolution algérienne, il faut le voir du côté de l'impact sur les luttes des autres pays africains. que ce soit en termes d'inspiration pour démontrer qu'il est possible pour les peuples africains de lutter contre le colonisateur. C'est ce qui, en effet, a été un modèle pour l'Organisation de libération de la Palestine, l'OLP, de Yasser Arafat, ou pour le Congrès national africain de Nelson Mandela. C'est aussi un soutien pragmatique en proposant de former des combattants de l'Afrique du Sud, de l'Angola, etc. Donc la révolution algérienne a été une telle situation de tension pour la France que cela a potentiellement participé à ce que la France abdique sur plusieurs pays africains. Et à l'indépendance, l'Algérie sera connue comme la Mecque des révolutionnaires pour son soutien matériel important au mouvement de libération africaine et encore aujourd'hui pour son soutien au Sahara occidental et à la Palestine.
3: Et on vous propose une dernière pause musicale que Rani nous présente.
4: Donc c'est Imarhan, de Imarhan, un groupe Touareg qui tourne en Europe. Donc si vous avez l'occasion d'aller le voir, c'est vraiment chouette.

0: Et on est toujours sur Campus Grenoble 90.8 FM. Et c'est la fin de cette émission et on voulait vous remercier énormément Bous et Rani pour nous avoir raconté ce gros morceau de l'histoire de la colonisation de l'Algérie par la France et un bout de la révolution algérienne. Et on va continuer dans un deuxième volet du coup qui sera diffusé plus tard, où vous allez nous raconter les événements marquants de la révolution algérienne, les intérêts de la France à vouloir absolument s'accrocher à l'Algérie, et aussi les leçons à retenir de la révolution algérienne.
1: Et on va enchaîner maintenant avec notre agenda.
2: Oui. Du coup, aujourd'hui, vendredi 19 juin, à 18h, au départ du département, il y a une manifestation pour le droit des mineurs isolés.
1: Le 21 juin, ce dimanche à 16h, place Félix Poula à Grenoble, il y a une manifestation d'organiser contre le racisme et l'extrême droite à l'appel de Bali Bagayoko.
2: Et mardi 23 à 18h30, l'AG antimilitariste et anti-impérialiste qui a lieu au lieu rue Abbé Grégoire et qui est actuellement ouverte aux groupes et aux individus.
1: Et le mardi 23, toujours, à 18h30, toujours, au lieu qui s'appelle le Commun des Mortels, rue Aimé Béret, il y a l'inauguration d'une bibliothèque autogérée sur l'exil, les migrations et l'antiracisme par Accueil Solidaire Grenoble.
2: Et enfin, mercredi 24, à 18h30, au lieu, rue Abbé Grégoire, une discussion sur soutenir les révolutions anti-impérialistes depuis la France en tant que queer, avec Queer for Palestine 38. Il faut s'inscrire à une adresse mail qui est donc queerforpalestineq4p38@proton.me.
1: Oui, tout à fait. Et les places seront très limitées. Eh ben, merci pour cette émission. Au revoir à tout le monde.
3: Merci, à bientôt.
2: Bonne journée.
4: Salut.
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Bonjour à toutes et à tous, bienvenue dans ce nouvel épisode de L'Allongé sur Radio DC. Je suis Benoît Youx, le fondateur de Petit Kogi, et depuis plusieurs semaines maintenant, nous suivons deux cafés colombiens. Celui de Miguel et Sarita dans l'Ere Cafetero, et celui de Juanito dans les montagnes de la Sierra Nevada. Nous les avons vus pousser, être récoltés, fermentés, séchés, être vendus, traverser des ports, entrer dans des conteneurs, quitter la Colombie. Et aujourd'hui, plusieurs mois ont passé et les sacs sont arrivés en Europe. Mais il y a quelque chose d'étrange. Quand on ouvre un sac de café vert, ça ne sent toujours pas le café. Ça sent le foin sec, la céréale, le pois chiche, le bois frais et aussi potentiellement la terre froide. Le café que nous connaissons n'existe pas encore. Il manque une étape, celle du feu. Aujourd'hui, nous allons entrer dans une brûlerie et découvrir comment un grain vert, dense et silencieux, devient enfin du café. Alors, installez-vous confortablement, prenez votre petit café du matin et c'est parti pour l'épisode du jour. Il est 7h du matin dans une zone industrielle européenne. Le ciel est gris et un camion recule lentement devant un entrepôt. À l'intérieur, des dizaines de palettes, des sacs de jute, des étiquettes et des tonnes de café. Brésil, Vietnam, Colombie, Éthiopie. Et le café de Miguel est probablement là, quelque part. Mais ici, il n'est plus vraiment le café de Miguel. Il est devenu une matière première, une composante, un élément dans un assemblage. Le torréfacteur me serre la main rapidement. Sur son écran, on peut voir des courbes, des températures, des chiffres qui bougent en permanence. Il me montre une fiche. Là, on est sur un blend expresso. Un blend, c'est un mélange de différents cafés. 40% de Colombie, 30% de Brésil, 20% de Honduras et 10% de Robusta. Et je lui demande, pourquoi mélanger autant de cafés? Il sourit et il me dit, parce que les gens veulent retrouver le même goût tous les jours. Et c'est ça, en fait, le vrai sujet ici. Ce n'est pas raconter une ferme, ce n'est pas de raconter une montagne, mais c'est de produire de la stabilité, du corps, de l'intensité et surtout de la régularité. Le café est versé dans une immense trémie. Puis, les grains tombent dans le torréfacteur et le tambour tourne lentement. Au début, les grains restent verts. Puis très vite, ils deviennent jaunes. Une odeur apparaît, on a du pain chaud, des céréales grillées, du foin sec. Le torréfacteur continue tout le temps de regarder sa courbe. Là, le café sèche. Parce que dans un grain vert, il reste encore beaucoup d'eau. On est souvent entre 10-12% d'humidité en entrée. Pendant les premières minutes, l'humidité s'évapore. Puis, les sucres contenus à l'intérieur du café commencent à réagir à la chaleur. On appelle ça la réaction de Maillard. La même réaction qui donne la croûte du pain, les biscuits ou encore le caramel et la viande grillée. C'est vraiment là que le café commence à changer. Sa couleur devient beaucoup plus brune. L'odeur aussi. Elle est plus chaude, plus ronde. Et puis soudain, tac ! On appelle ça le premier crack. C'est le moment où le grain explose légèrement sous la pression des gaz et le bruit, ça ressemble vraiment à celui du pop-corn, mais étouffé dans du métal. À ce moment-là, le torréfacteur, il parle presque plus et il écoute. Il écoute justement, puis il ajuste légèrement l'air. Là, je développe. Après le premier crack, tout va très vite. Les sucres caramélisent davantage, l'acidité diminue, le café devient plus soluble. Et ici, on pousse volontairement un petit peu plus loin la torréfaction. Pourquoi ? Parce qu'un café plus développé, donc plus torréfié, il est souvent plus stable, plus intense et plus facile à extraire. Et ça fonctionne beaucoup mieux dans les machines automatiques. Le café continue de foncer, brun, puis brun foncé. Certaines huiles commencent presque à apparaître. Puis la trappe s'ouvre. Une vague de chaleur immense envahit la pièce. L'odeur, elle est puissante, noisette, cacao, pain grillé, caramel noir. Et là, enfin, ça sent le café. Ça sent le café de Miguel mélangé au café du Brésil, de l'Honduras et du Robusta.
Ils sont devenus denses, ronds, puissants, rassurants et honnêtement, pour des millions de personnes, c'est exactement ça, un café réussi. Quelques jours plus tard, changement d'ambiance totale. Petite bruderie artisanale. Quelques sacs seulement, des carnets remplis à la main, des courbes imprimées sur les murs, une petite machine dans un coin. La torréfactrice pose un sac sur la table. Juanito Ramirez, Sierra Nevada, 1850 mètres, anaérobie, 72 heures. Elle ouvre doucement la doublure du grain pro. Puis elle plonge la main dans le sac vert. Dense. Je lui demande ce qu'elle veut dire par « dense ». Ça veut dire qu'il a poussé lentement. Les cafés d'altitude sont souvent plus compacts, ils absorbent la chaleur différemment et tu ne peux pas les brutaliser lors de la torréfaction. Elle ne lance pas directement le gros torréfacteur. Pour elle, d'abord, c'est l'échantillonnage. Dans un petit coin de l'atelier, il y a une petite machine de 500 grammes qui tourne déjà. Un sample roaster, c'est une torréfaction d'échantillons. C'est un petit tambour, une petite flamme et un petit batch. Mais énormément de précision. Sur la table, il y a 3 bols. Ce sera le même café, mais avec 3 profils de torréfaction différents qui vont être testés. La torréfactrice, elle va écrire la température de charge, l'air flow, la température de développement, la température de fin. Et je lui demande ce qu'elle recherche exactement. Elle réfléchit quelques secondes, puis me répond. Le moment où le café raconte encore quelque chose. Pour le premier essai, le café monte vite. Le crack arrive brutalement et la torréfactrice grimace. Trop agressif, me dit-elle. Elle sent les grains refroidis et me dit « Là, je vais perdre les fleurs. » Deuxième essai, moins d'énergie, plus d'air, montée un petit peu plus lente. L'odeur change immédiatement. C'est beaucoup plus doux, plus pâtissier. Troisième essai, le crack arrive plus tard. Le grain garde davantage de tension. Peut-être trop sharp pour l'expresso, ça veut dire un peu trop piquant, un peu trop fort. Puis vient le cupping. 3 tasses, même café, 3 profils différents. La torréfactrice casse la croûte avec sa cuillère. Une énorme vague aromatique monte. Fleurs, fruits jaunes, sucre brun, fermentation. Elle les goûte toutes rapidement. Puis la deuxième, puis la troisième. Elle me pointe une tasse du doigt. Elle me dit « celle-ci ». Je goûte à mon tour. Et là, quelque chose s'équilibre enfin. L'acidité, le sucre, la texture, la longueur, et surtout, la montagne réapparaît. Comme si toute l'histoire de Juanito revenait soudainement dans la tasse. Les nuits froides, les arbres d'ombrage, la fermentation surveillée, le séchage lent. La torréfactrice me regarde. Mon travail, ce n'est pas de donner un goût au café. C'est d'éviter de lui enlever ce qu'il a déjà. La torréfaction, c'est probablement l'étape la plus sous-estimée du café. Parce qu'en quelques minutes seulement, tout peut être révélé ou détruit. La torréfaction, c'est un process qui dure entre 10 et 20 minutes. C'est là, on est vraiment dans les deux extrêmes. Et pendant la torréfaction, on a plusieurs choses qui se passent. On a l'eau qui s'évapore, les sucres qui réagissent, les gaz qui se forment et la structure du grain qui change. Le café perd du poids, mais il gagne en volume. Il devient beaucoup plus poreux, plus cassant et plus soluble. Le café vert, il est très très dur. Et le café torréfié, c'est ce qu'on connaît, c'est friable. On peut le casser, justement, on peut le moudre. Et c'est cette solubilité qui va ensuite permettre l'extraction. Mais attention, clair, donc une torréfaction plus légère, ne veut pas dire meilleur. Et foncé ne veut pas dire mauvais. Pendant longtemps, dans le café de spécialité, certaines personnes ont présenté les torréfactions foncées comme une erreur. Comme si plus un café était clair, plus il était pur, moderne, qualitatif. Mais la réalité, elle est beaucoup plus complexe. Parce qu'une torréfaction, elle n'existe jamais seule. Elle existe toujours pour être adaptée à un usage, une machine, une culture et un consommateur. Donc, un café très développé peut être extrêmement cohérent. Par exemple, dans beaucoup de bars italiens, l'expresso, il est pensé pour être très très court, c'est un ristretto,
intense, dense, amère et avec beaucoup de corps. Donc dans ce cas-là, la torréfaction plus poussée, elle a énormément de sens. Parce qu'il doit traverser aussi le lait, le sucre, avec la rapidité des services et des machines qui tournent toute la journée. Donc on est obligé de faire une torréfaction plus poussée, parce que ça va apporter de la stabilité, de la texture, de la solubilité et des goûts qui sont immédiatement reconnaissables. Le cacao, le pain grillé, le caramel noir et le fruit sec. Et surtout, pour beaucoup de gens, c'est vraiment un profil qui est très agréable. À l'inverse, une torréfaction qui, elle, sera beaucoup plus claire, on va chercher souvent autre chose. Elle essaye de préserver davantage l'acidité naturelle, qu'on n'aura plus du tout dans les cafés très torréfiés, les sucres, les arômes fragiles, les différences entre les terroirs, les fermentations, les variétés. Avec un café clair, on peut parfois sentir une fleur, un agrume, du miel, un fruit jaune, quelque chose de presque vineux. Mais cela demande aussi beaucoup plus de précision, une meilleure extraction et une autre manière de goûter. Et surtout, tout le monde ne cherche pas ça dans sa tasse. Parce que le café, c'est aussi quelque chose de culturel. Dans certains pays, un café qui va être réussi, il sera fort, il sera amer, très très chaud et presque épais. Alors que dans d'autres, on valorise davantage la clarté, la délicatesse, la longueur aromatique et l'acidité. Donc aucune de ces approches n'est totalement fausse. Le vrai sujet, c'est l'intention. Est-ce qu'on cherche à standardiser ou à révéler ? Parce qu'à partir d'un certain niveau de cuisson, beaucoup de cafés finissent par se ressembler. Le feu prend le dessus sur l'origine. Et à l'inverse, plus la torréfaction est légère, plus le café garde de mémoire de l'endroit où il a poussé. Mais cela implique aussi plus de fragilité, plus de précision, moins de tolérance aux erreurs. Et c'est toute la difficulté de ce métier. Trouver le point d'équilibre. Le moment où le feu transforme le café sans effacer complètement son histoire. Et puisque l'on a beaucoup parlé de technique avec la torréfaction, on va continuer avec un point méthode sur la taille de la mouture et le réglage du moulin, car cela aura un impact énorme sur la qualité de votre café. Le point méthode. Aujourd'hui, point méthode sur le moulin. On parle souvent de la machine, de la cafetière, de la méthode, de la torréfaction, mais en réalité, le moulin, c'est probablement l'outil qui influence le plus directement la qualité finale d'une tasse. Parce qu'avant même l'eau, avant même l'extraction, tout commence par la taille des particules de café, et donc par la mouture. Quand on moue un café, on augmente énormément la surface de contact avec l'eau. Plus les particules sont petites, plus l'eau extrait rapidement les acides, les sucres, les huiles et les composés aromatiques. A l'inverse, plus les particules sont grosses, plus l'extraction ralentit. Et c'est pour ça qu'on adapte toujours la mouture à la méthode qui est utilisée. Par exemple, pour un expresso, l'eau traverse le café très très vite, environ 25 à 30 secondes. Il faut donc une mouture très fine. Pour un filtre, l'eau coule beaucoup plus lentement et par gravité. On utilise alors une mouture moyenne. Et pour une cafetière piston, ou la cafetière une presse française, il y a beaucoup de noms à cette méthode aussi, où on infuse le café pendant plusieurs minutes, la mouture, elle, doit être beaucoup plus grosse. Donc plus le temps d'infusion est long, plus la mouture doit être grossière. Sinon, l'eau extrait trop vite et la tasse devient amère, sèche et agressive. Mais le plus intéressant, c'est que quelques microns peuvent déjà changer énormément de choses. Un expresso qui serait réglé trop fin, il pourrait devenir très lourd, très amer, astringent, avec une grosse longueur en bouche. Et quelques crans plus gros, le café deviendrait beaucoup plus clair, plus sucré, plus lisible. Et c'est pour ça que les baristas dans les coffee shops passent énormément de temps à ajuster leur moulin. Parce qu'un même café change avec l'humidité, la température, l'âge de la torréfaction, ou même simplement au fil de la journée. Donc normalement, dans un coffee shop, on est obligé de re-régler son moulin au moins deux fois par jour. Parce que le matin et l'après-midi, les conditions ne sont plus les mêmes. Donc c'est un vrai travail, c'est vraiment, y a vraiment une science derrière ça, il faut toujours faire attention au fur et à mesure de la journée. Et quand un café il est très acide, vide, végétal ou des fois salé, on est souvent face à une sous-extraction. Donc ça veut dire que l'eau elle n'a pas réussi à dissoudre suffisamment de composés. Et à l'inverse, quand un café devient amer, sec
ou astringent, avec une sensation qui assèche la bouche, ça c'est vraiment l'astringence, on est souvent sur une surextraction. Donc là, l'eau extrait trop loin. Le bon réglage se situe donc entre les deux, le moment où l'acidité, les sucres, le corps et la longueur s'équilibrent. Et c'est là qu'on comprend quelque chose d'hyper important, c'est qu'un très bon café, mal moulu, peut devenir mauvais, alors qu'un café simple, mais bien extrait, peut déjà devenir excellent. Tous les moulins ne produisent pas non plus la même qualité de mouture. Les petits moulins à lame, qu'on appelle parfois moulins hélices, fonctionnent un peu comme un mini blender. Le problème, c'est qu'ils coupent le café de manière très irrégulière. Donc on obtient parfois des grosses particules et de la poudre très fine. Et donc ça va nous donner une extraction déséquilibrée. Le résultat peut vite devenir brouillon. A l'inverse, avec un moulin à meule, et surtout les meules coniques, ça produit une mouture beaucoup plus homogène. L'eau circule mieux, l'extraction deviendra plus stable et répétitif, et les arômes ressortent davantage. C'est pour ça que dans le café de spécialité, on recommande presque toujours des meules coniques ou plates plutôt que des lames. En termes de prix, on trouve déjà de très bons moulins manuels à meules coniques, entre 40 et 150 euros environ. Donc c'est assez large comme plage. Et honnêtement, pour du filtre, un bon moulin manuel peut déjà produire des résultats excellents. Pour les moulins électriques à meules coniques, on est plus souvent aux alentours de 150 à 300 euros. Et bien sûr, quand on est dans le monde professionnel, ça peut monter beaucoup plus haut. Mais pourquoi ces prix? Parce qu'un moulin, il doit être précis, stable, il doit peu chauffer le café et il doit produire des particules régulières et pouvoir permettre des réglages très très fins sur l'expresso. Et dans beaucoup de cas, investir dans un meilleur moulin améliore davantage la tasse que de changer complètement de machine. Finalement, le moulin, c'est un peu comme le dernier traducteur du café. C'est celui qui transforme un grain torréfié dense, complexe, en particules que l'eau pourra réellement comprendre. Et parfois, entre une tasse moyenne et une tasse incroyable, il n'y a qu'un demi-cran de moulin. L'anecdote. On passe maintenant à l'anecdote du jour. Pour voir si vous avez bien suivi l'épisode, pendant la torréfaction, est-ce que le grain de café devient plus petit ou plus gros ?

Et la réponse est plus gros. Parfois, presque deux fois plus volumineux. Et pourtant, il devient aussi plus léger. Pendant la cuisson, la chaleur transforme complètement le grain. L'eau s'évapore, les gaz se forment et la pression augmente. Puis arrive le premier crack, le grain explose légèrement, se dilate, devient plus poreux et plus fragile. C'est un peu comme le pop-corn miniature. Et c'est justement cette transformation qui permettra ensuite à l'eau d'extraire correctement le café. Avant la torréfaction, le grain est dense, il est vert, il est compact, il est sans odeur. Et après la torréfaction, il devient beaucoup plus gros, plus léger et surtout plein d'arômes. Merci à toutes et à tous pour votre écoute aujourd'hui. La prochaine fois que vous ouvrirez un paquet de café, essayez de regarder les grains, leur couleur, leur odeur et demandez-vous, est-ce que ce café cherche surtout la stabilité ou cherche-t-il encore à raconter un lieu ? Dans cet épisode, le café est enfin devenu du café, mais il n'est pas encore une boisson. Il reste une dernière étape, la plus proche de nous, la tasse. Et c'est peut-être là que toute cette histoire devient réellement visible. On se quitte avec une petite musique de Bad Bunny, qui est un artiste colombien qui est assez connu et que les Colombiens aiment beaucoup. Et la musique s'appelle Café Condron. Donc, bonne découverte. Vous allez voir, c'est plutôt sympa et ça va dans l'ambiance du café. À bientôt et bon week-end à tous.

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1: Bonjour à toutes, bonjour à tous. Vous êtes à l'écoute de la Bidomadaire sur Radio DC. Et c'est encore moi qui l'anime cette semaine. Mais je ne suis pas seule pour cela. Je suis aujourd'hui avec Manon à la technique. Salut Manon.
2: Coucou.
1: Et puis nous avons Morgan à l'animation.
3: Salut à toutes et à tous.
1: Et enfin, Quentin.
4: Bonjour à toutes et à tous.
1: Eh bien, on espère que vous allez bien. En tout cas, on est là pour peut-être pas tout à fait une heure cette semaine, parce que les annonces, il n'y en a pas beaucoup, vous le verrez. C'est un peu les vacances pour elle aussi, mais on a toujours vos petites rubriques sous le coude et on commence par une auberge espagnole.

0: On peut danser bourré la bourrée quand il pleut, mais on ne peut pas la bourrer quand il pleut. Pamela bourrée. Et top.
1: C'est technique.
2: Ça devait arriver. C'est un souvent, calembour. Ça devait arriver souvent dans le temps de danser la bourrée bourrée, non?
1: Ah ouais, j'étais sur plus. On ne peut pas la bourrer quand il pleut. Je me disais pourquoi on ne peut pas la bourrer quand il pleut. Mais en fait, je crois que c'est plutôt logique. Mais ouais, j'étais plus sur cet aspect. Et danser la bourrée bourrée, tu disais.
2: Ouais, ça devait arriver souvent, ça.
1: Ah bah, je pense,
2: de village, ouais. Tout ça.
3: En même temps, ça tourne pas mal la bourrée, donc faut pas être trop bourré, je pense.
1: D'accord. Ouais. Sinon, ça se transforme en pogo.
3: Ouais.
2: C'est
3: ça. Exactement. Ouais.
2: C'est l'ancêtre du pogo, en fait.
1: Peut-être.
4: C'est ça.
1: Circle of Death.
4: Circle of Death, ça, j'allais dire.
1: Le Circle of Death, pour ceux qui ne connaissent pas, ça se pratique beaucoup dans les concerts de métal. L'idée, c'est de faire un gros rond qui tourne très vite avec des gens au milieu qui pogotent. C'est très drôle.
2: Super.
1: Et pogoter, c'est se rentrer dedans. Se rentrer en tout bien, tout honneur, déjà. et puis, avec convivialité, ouais. C'est très sympathique.
2: Du coup, dans ces Circle of Death, en fait, quand t'es au milieu, pour peu que tu sois un petit peu jeté sur l'anneau du ring, tu pars en toupie après. C'est pas possible.
1: On reste des humains. C'est pas une machine non plus, quoi. C'est quelqu'un qui nous tombe dessus. On l'aide.
2: Voilà. C'est pas la centrifugeuse.
1: Non.
2: C'est beau, les valeurs du métal.
1: Ouais, très, très, très convivial, très beau.
2: Allez, on va partir pour les petites annonces de la semaine.

0: Et on commence avec les siestes littéraires proposées à Saint-Genès-Malifaux les 22 et 23 juillet prochains. Le principe étant de venir avec un transat ou un tapis de sol, de s'allonger, de fermer les yeux, bien sûr, c'est conseillé, et d'écouter une histoire. Mercredi 22 juillet, ce sera un rendez-vous pour les enfants de 6 à 10 ans, accompagnés d'un adulte. Ça se passe de 13h45 à 14h15 à la librairie La Pila Lire, 9 place Maréchal Foch. Foch, je sais pas, j'ai pas assez joué, je pense au Monopoly.
1: Foch, c'est drôle. Entendu. Voilà, on a entendu la fin.
0: Non, on n'a pas entendu la fin.
2: Non, on n'a rien entendu.
0: Répète, c'était drôle.
1: Non, je disais juste que c'était plus rigolo, Maréchal Foch. Okay. Voilà, c'est tout, simplement.
0: Donc, c'est place Maréchal Foch à Saint-Genès. La réservation est obligatoire et les places sont limitées. Et donc, le lendemain, le jeudi 23 juillet, une histoire pour les adultes, cette fois-ci. La sieste aura lieu au parc de Saint-Genès, à côté du stade Henri Chazal. La réservation est souhaitée auprès de la librairie La Pile à Lire. Ces siestes littéraires sont donc proposées le 22 pour les enfants et le 23 juillet pour les adultes. À noter que d'autres siestes littéraires vous seront proposées, toujours à Saint-Genès-Malifaux, les 29 et 30 juillet, ainsi qu'en août. Nous vous en reparlerons.
3: Il y aura du cinéma en plein air à Quintenat le vendredi 24 juillet à 22h, avec la projection du film En fanfare, c'est au Petit Clos. Il y aura un repli à la salle des fêtes selon la météo, si jamais il pleut, c'est quand même mieux de ne pas regarder sous la pluie. C'est gratuit, vous avez juste à apporter vos chaises ou couvertures pour s'asseoir par terre. Il y aura aussi une buvette sur place, donc c'est le vendredi 24 juillet à 22h à Quintenat.
4: Et ce samedi 25 juillet, à partir de 16h30, c'est la fête de l'amitié et de la solidarité à Vanosque, sur la place des droits de l'homme. Différentes animations seront proposées, ainsi qu'un repas en soirée et des concerts. Il y aura la fameuse choraleuse avec des chants révolutionnaires à 19h, et les deux groupes Babu Come Back à 20h30 et les Vano Blues Boy à 22h. Des jeux dans l'après-midi seront prioritairement destinés aux enfants, avec notamment des tours en char à bras, des jeux en bois et un atelier créatif oiseau en papier. Il y aura également un atelier cuisine arménienne et une balade comptée en autocar de collection du musée. Le départ se fera à 16h45, place de la Bascule, avec différents arrêts surprises dont les comptes avec Mariette Vergne. La balade dure environ 2 heures, les retardataires pourront rattraper le car aux différents arrêts. Le menu du soir, ce sera à partir de 19h. Il y aura entre autres une tome en salade et une buvette qui permettra de se rafraîchir tout au long de la fête. Le repas adulte est à 12€, celui pour enfants de moins de 10 ans à 8€. Et attention, il est fortement conseillé de réserver son repas. Pour ce faire, vous envoyez un mail à fêteamitié@sfr.fr. Pour rappel, c'est la fête de l'amitié et de la solidarité à Vanosque, place des droits de l'homme, samedi 25 juillet à partir de 16h30.
3: C'est quoi un char à bras ? C'est ce que c'est ?
0: Bonne question, je sais pas.
4: Non plus.
3: Non, t'as pas ton micro.
4: Désolé parce que tu tapes des fois sur ton clavier, alors je coupe ton micro.
1: Ah, c'est ça l'explication.
4: Oui.
1: Merci Manon.
4: Ouais.
1: qu'est-ce que je disais ? Non, j'allais dire une connerie un peu. J'allais dire c'est comme du charabia, mais non.
3: Okay.
1: Mais
4: ah,
1: non, un char
4: mal.
1: À bras, c'est... Non, j'en sais rien en fait. C'est un char qui est tiré par des bras, quoi. Je pense.
3: Ouais, je sais pas.
1: C'est un truc.
0: Ouais,
1: je le vois comme ça. Je vois.
0: C'est pas un char à tracteur, c'est un char à bras, quoi.
3: Ah, peut-être.
0: Ouais, bah ouais, il y a des chars de vogue qui sont tirés par les tracteurs et tout.
3: Ah, ouais, peut-être que c'est ça. Ok.
1: Attends, je viens de taper char à bras. Est-ce que j'ai des images ? Ouais, c'est des chars tirés par des bras. Voilà.
3: Ok.
0: Tout simplement.
1: Tout simplement.
4: Allez.
1: Au moins, on en a la confirmation.
0: Passons maintenant aux animations familiales et nature proposées par l'île du Beurre à Tupin et Semont dans le Rhône. Les mercredis 22 et 29 juillet, un ou une animatrice vous accueille entre 14h et 17h sur le sentier de la Via Rona, pour vous faire découvrir la faune et la flore du site. C'est gratuit et sans réservation. Toujours les mercredis 22 et 29 juillet, mais de 15h à 18h cette fois-ci, un ou une animatrice vous accueille sur la digue pour partager sa passion et ses connaissances des oiseaux des bords du Rhône et la faune locale. N'oubliez pas d'apporter vos jumelles, c'est aussi gratuit et sans réservation.
1: Et il y a également un jeu de piste qui est prévu pour découvrir l'île du Beurre en famille ou pas forcément. Il y en a un donc ce jeudi 23 juillet et il y en aura d'autres les 6 et 20 août si vous avez envie d'anticiper un petit peu ça. Et pour les 3 jours, c'est à 15h. Donc c'est pour tout public à partir de 4 ans. Il y a une participation frais, donc 5€ pour les adultes, 2€ pour les enfants. Et donc c'est sur réservation sur le site de l'île du Beurre.
3: Et découvrez les habitants de la mare les mardis 28 juillet et 25 août à 15h. Une sortie encadrée par un ou une animatrice nature pour permettre de découvrir ce milieu captivant et fragile. Un atelier nature pour observer, identifier et mieux connaître les habitants de la mare. Entre pêche douce et découverte scientifique, c'est pour tout public sur réservation au prix de 5€ pour les adultes et 2€ pour les enfants. Vous pouvez retrouver et télécharger tout le programme de l'été de l'île du Beurre sur le site iledubeurre.org.

L'association Moustache et Dentelle vous propose une exposition d'art africain qui s'intitule « De la Guinée au Burkina Faso » à Annonay. Donc ça a deux endroits. C'est une exposition qui est visible jusqu'au 30 août. Donc c'est soit à la galerie Moustache et Dentelle, soit au Cercle de Para. Donc l'exposition présente différents objets d'ethnie africaine allant des régions de la Guinée jusqu'au Burkina Faso, comme le nom l'indique. Ces statues, masques et poteries viennent des régions Baga, Bambara, Dan, Dogon, Senoufo et autres. Donc pour la galerie Moustache et Dentelle, donc c'est au 24-22 rue Francky Kramer, c'est du mardi au vendredi de 14h à 17h. Tandis qu'au Cercle de Para, qui est au 1 Impasse des Vignes, c'est les mercredis et jeudis de 16h à 21h30, ainsi que les vendredis, samedis de 11h à 22h et le dimanche de 11h à 17h. Un bar et restaurant est disponible en terrasse au Cercle de Para. Il y a également des visites guidées qui sont prévues tous les samedis, c'est au Cercle de Para, de 18h à 19h, et tous les vendredis, c'est à la galerie Moustache et Dentelle, également de 18h à 19h. Donc visites guidées samedi et vendredi jusqu'au 30 août. Et si tous ces horaires ne vous conviennent pas, vous pouvez également prendre rendez-vous, avoir une petite visite juste pour vous. Il faut prendre rendez-vous par mail à l'adresse régis.bouchardeau. Donc Bouchardeau, ça s'écrit un peu comme ça se prononce, avec E-A-U à la fin, B-O-U-C-H-A-R-D-E-A-U, régis.bouchardeau@yahoo.fr.

Et c'est la dernière annonce déjà, c'était court, c'était intense, voilà, pour cette petite bidot. C'est un appel à exposants, exposantes. Est-ce qu'on vous rappelle que le samedi 5 septembre, l'association La Fourmilière organise son traditionnel marché des producteuristes et artisans, artisanes locaux, locales, à Saint-Sauveur-en-Rue. Donc si vous produisez des fruits, des légumes, du fromage, de la viande, ou si vous êtes artiste, créatrice, artisan, artisane et que vous souhaitez exposer et ou vendre vos productions, vous pouvez contacter La Fourmilière par mail à lafourmilière42@gmail.com ou sur Facebook et Insta La Fourmilière. Ce marché aura lieu donc le samedi 5 septembre, place de la Pierre Tournante à Saint-Sauveur-en-Rue, sous la halle ou sous les barnums sur le parking. Buvette et petite restauration avec animation musicale.

0: Et nous en sommes déjà aux émissions de la semaine. Alors sur Saint-Julien-Mont-la-Molette, je vous parle d'une nouvelle édition de Surprise sortie du chapeau avec comme invitée Catherine Névin qui nous parle de Suanoa Dance avec cœur. Donc c'est la pratique qu'elle propose et particulièrement elle nous parle du stage intensif Deep Dance, danse profonde qu'elle animera à Bourg-Argental du 7 au 14 août prochain. Donc l'idée, c'est de travailler à la fois sur les instruments Pilates, de danser avec des tissus et de retourner à l'écoute de son corps. Donc Catherine propose aux stagiaires des improvisations dirigées et libres qui viendront clôturer la semaine lors d'une soirée festive le vendredi 14 août. Je lance un appel parce qu'elle le lance aussi dans son émission. Amis musiciens, musiciennes, vous êtes les bienvenus à la soirée de clôture. Et si jamais le stage vous intéresse et que vous souhaitez vous inscrire, eh bien retrouvez toutes les infos dans l'émission ou sur le site internet de la radio, bien sûr, sur la page de l'émission en podcast. Est-ce qu'on a des émissions sur Annonay?
1: Sur Annonay, on a toujours Journaliste d'un jour, là, depuis le début du mois, qui est dans Expression Radiophonique. Pour rappel, les Journalistes d'un jour sont des personnes du Centre Médico-Social d'Annonay qui viennent interviewer des personnes sur le thème qu'ils ont choisi. Donc on a eu, il n'y a pas si longtemps que ça, Abou Lagra qui est venu pour parler de son métier de chorégraphe et danseur, et aussi de son parcours. Et en ce moment, du coup, le dernier sujet qu'ils ont choisi, c'est la solidarité. Et ils ont interviewé des acteurs de la solidarité, donc des personnes qui travaillent dans des associations. Et là, c'est la fin bientôt. D'ici jusqu'à la fin du mois, il y a la partie 1 qui passe. Et vous pouvez retrouver la partie 2 à partir de août. Donc tout le mois d'août, il y aura la partie 2, où ils ont interviewé une personne qui travaille à l'accorderie. Voilà.
2: D'accord. Super. Et donc ça, c'est sur les horaires d'Expression Radiophonique, c'est
1: ça? C'est ça.
2: Très bien.
3: Tu veux mettre une petite virgule, peut-être?
0: Ça serait pas mal.
3: Allez.
0: On a une good vibe?
3: Eh ben oui.
1: On a plein.
2: Un coup de vague, plusieurs voix.
0: Good vibe du jour, c'est une vraie good vibe parce que bon, on fait parfois passer des infos pas toujours super drôles, mais voilà, là il y a de quoi se réjouir. Depuis 6 mois, à Romans-sur-Isère, un groupe de soulèvement de la terre et quelques associations luttent contre les data centers, l'IA et leur monde. Et elles viennent d'obtenir une victoire inédite. Alors on peut le rappeler, les data centers, c'est ces espèces de gros centres en fait qui sont remplis de serveurs, donc qui génèrent beaucoup de chauffe, beaucoup d'eau gaspillée pour les faire fonctionner, beaucoup d'électricité bien sûr, et qui permettent d'alimenter nos usages d'internet et notamment de l'IA.
2: Et puis qui coûtent très cher à construire, avec plein de minéraux venus de pays dans lesquels les travailleurs et travailleuses sont exploités. Et en plus, il y a des conséquences pour les personnes qui, par exemple, ont envie d'acheter des composants pour leurs ordinateurs. Il y a des grosses hausses de prix sur certains composants. Donc ça a vraiment des conséquences sur plein de niveaux différents, la construction de ces data centers. Et donc justement, Quentin?
1: Oui, la justice administrative a rendu son ordonnance vendredi 10 juillet sur un référé suspension contre le projet de supercalculateur de Rovalten. Je me trompe pas. Et a suspendu le permis de construire jusqu'à ce que le recours soit jugé sur le fond.
4: C'est une victoire d'étape car pour la première audience en France liée à la contestation publique d'un data center dédié à l'intelligence artificielle. Et puis en ces temps de sécheresse et d'incendie, ça fait du bien d'arriver à mettre des stops au capitalisme numérique souvent lié au fascisme.
2: Et pour autant, Sesterce, l'entreprise qui veut faire ce data center, introduit un pourvoi en cassation auprès du Conseil d'État pour contester cette décision. Donc les lutteurs et les lutteuses qui ne lâchent rien et continuent ce qu'elles font de mieux, lutter. Je peux préciser quand même que ce supercalculateur, donc Rovaltin, c'est une zone d'activité près de Valence. Voilà, c'est très local. Comme good vibe.
0: Sesterce, c'est quand même plutôt parlant, quoi, pour une entreprise qui veut se faire du pognon, quoi.
1: Ouais, c'est vrai, ouais. C'est une monnaie.
0: Ouais, c'est une monnaie, ouais.
2: Ouais, c'est une monnaie française, c'est ça?
0: Gauloise,
2: ouais,
0: il me semble.
2: Gauloise, ouais, c'est ça. Mm-hmm. Quoi, un petit peu chauvine aussi, peut-être,
0: ouais, c'est sur les bords.
4: On peut quand même un peu casser l'ambiance avec le projet de loi agricole qui est passé cette nuit et qui va être voté au Sénat, mais par pure formalité aujourd'hui. Du coup, autorisation des méga-bassines, réintroduction de certains pesticides et
3: je crois que les réglementations en matière d'élevage, notamment de poules pondeuses, deviennent plus laxistes parce qu'il y a une explosion du marché des œufs.
0: C'est fou, en fait, comme on involue et on profite des vacances pour le faire, en fait. C'est ça.
3: La nuit, en plus.
2: C'est ça, ouais.
3: Mais bon, après, il y a quand même eu, je crois, plus de autour de 500 voix. Et en fait, la gauche a voté contre massivement, 224 voix, je crois. Et puis RN, les Républicains et deux tiers des macronistes ont voté pour.
2: Ouais, ouais. Voilà.
3: Je vais mettre, le tapis Good Vibe parce que je l'ai pas mis avant.
1: C'est vrai.
5: Tu peux le mettre pour la fin.
3: Allez.

0: Et c'était une toute petite bidot, on vous le disait en introduction de l'émission, puisqu'on arrive pratiquement déjà à la fin. C'était une bidodounette, je pense qu'on peut dire ça comme
1: ouais,
0: ça.
1: C'est trop mignon,
0: on va le dire.
1: Une bidodounette.
0: Et on va finir avec notre jeu de la pauvre Lucette. Et comme nous avons un peu de temps, eh ben, je vais prendre le plaisir de vous expliquer ce que c'est si vous ne le savez pas.
1: Ouais, c'est bien de le rappeler de temps en temps.
0: Alors, ben, tout simplement, on va sur la map des radios mondiales qui s'appelle Radio Gardens.
1: Qui s'appelle également une carte en français.
0: C'est vrai, carte, tout à fait. Je suis anglicisée jusqu'aux racines. Et donc, du coup, sur cette carte, il y a toutes les radios, ou presque du monde, dont les radios associatives également. Et vous pouvez vous balader n'importe où sur le globe, vous tomberez sur une radio. Voilà. Et donc, l'idée, c'est d'aller chercher un son quelque part. On vous fait écouter une minute, une à deux minutes, on va dire, du son. Et puis, ben, il faut deviner l'origine de la radio. Alors, c'est parti.
2: T'es prête ?
3: Hein ?
2: Je te disais, je me lance.
3: Quoi ?
2: Je me lance. Australie.
3: Ah non, pas encore.
2: Ben, on tombe dessus, c'est le jeu, ma pauvre Lucette.
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5: Ah, ben, y a eu un petit couac en fait, parce que j'ai lancé le son de la semaine dernière, c'est ça?
1: C'est ça. Bravo Manon.
5: Ouais. Mmh. Bah oui, parce que.
1: Petite ovation.
5: Oui, alors écoutez.
0: C'est pas tout à fait de sa faute.
5: Pour me justifier, c'est que je croyais avoir mis le son et qu'en fait, le son que Morgan a fait sur Audacity, alors que d'habitude, on utilise le logiciel WebLab. Enfin
1: voilà.
5: Bon.
1: Voilà. Excuses,
0: c'est la faute à Morgan, du coup.
5: Oui, c'est exactement la faute à Morgan.
0: Est-ce que tu as deviné, parce que nous, du coup, on sait, mais toi, t'étais pas là, Manon, la semaine dernière?
5: Ouais, non, j'ai même pas eu le temps de chercher. J'ai commencé à m'y mettre dessus et puis je t'ai vu lever la main, faire un signe de la tête désespéré.
1: Et après, t'étais en stress pour trouver le vrai son. Ouais.
5: Et oui, c'est ça.
0: On peut pas tout
5: donc,
0: faire.
5: En même temps, je parle, je gère la technique, je lance le son, je coupe l'autre. Enfin bon.
0: Et ben, c'était un son qui venait d'une radio américaine. D'une radio d'une station Hopi, des Indiens Hopi, enfin des Amérindiens, des natifs américains plutôt Hopi. Mmh. Voilà, donc il avait une voix très chantante, ce monsieur, et c'était de l'anglais, enfin c'était de l'américain, mais il y avait parfois des mots, je pense, voilà, qui étaient de son dialecte.
5: Super. Eh ben, on va écouter.
1: On écoute le vrai.
5: Ouais, le vrai son d'aujourd'hui.
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1: Mm-hmm, voilà. Du coup, pour info, c'est moi qui ai fait le Lucette cette semaine. Ça vous inspire quelque chose?
0: C'est pas évident.
1: Mmh. Ouais, en vrai, c'est dur, je vous plains.
0: Ben, moi, j'étais partie plutôt sur du portugais, mais j'étais pas convaincue et j'ai entendu le mot « Catalena ». Donc je me suis dit, c'est peut-être la Catalogne. Est-ce qu'il y a un dialecte là-bas?
5: Bah, il y a du okay. Catalan.
0: Catalan, ouais.
8: Mmh. Là, moi, j'aurais dit Espagne ou Portugal. J'étais parti
1: là-bas. Ah ouais, putain, à ce point-là. Ok.
8: Ouais.
5: bah, moi, pas du tout, du coup. Mais je sais pas ce que je dirais.
1: Ok.
5: Ne se prononce pas.
1: D'accord. Non, c'est pas très bien. Est-ce que vous voulez la réponse?
0: Ouais.
7: Allez.
1: Du coup, je ne sais pas quelle est la langue qu'on vient d'écouter. Je peux vous dire d'où ça vient. Après, en termes de langue, il y a plusieurs choses qui sont possibles parce que c'est une radio de la ville donc de Târgu Neamț qui est en Roumanie, mais qui est en Moldavie, qui est une région qui est partagée entre plusieurs pays, donc la Roumanie, la Russie et l'Ukraine, si je dis pas de bêtises. J'essaie de retrouver l'info à la volée comme ça, mais je crois que c'est ça. Et du coup, en Moldavie, il y a pas mal de langues différentes qui sont parlées, vu que le pays est divisé entre plein d'autres. Donc, c'est soit il y a du moldave, du gagaouz, ça peut être du russe, de l'ukrainien. Mais là, j'avais pas l'impression que c'était du russe ou de l'ukrainien. La radio s'appelle Radio M+. Voilà. Et donc, c'est de la ville Târgu Neamț en Roumanie.
7: Ok.
0: Super, j'aime bien quand le mystère plane.
5: Mm-hmm. Ouais, c'est clair.
1: Quand on n'a pas toutes les réponses à la fin.
5: Ouais. Moi, vous arrivez toujours à deviner.
1: Ah bon?
5: Ouais.
7: Ah ouais?
5: Ouais, souvent même avant d'entendre la radio, c'est parce que du coup je donne des indices ou je parle de ça avant.
1: Et tu trouves que c'est bien ou que c'est pas bien?
5: Bah, j'aimerais bien réussir à garder un peu de mystère. Mais
7: c'est compliqué.
5: C'est pas grave, hein, chacun son style.
7: Ah, c'est vrai que des fois tu t'inspires de ce que t'as fait la semaine d'avant pour chercher.
1: Ouais. Moi je le faisais un peu au début ça et pareil c'est tricard donc j'ai arrêté. J'étais pas en Roumanie la semaine dernière.
5: Ah oui.
1: Donc voilà.
0: Ben voilà qui sonne la fin de notre bido hebdomadaire, hein, comme son nom l'indique.
1: Plus ou moins.
0: Plus ou moins.
1: À moitié.
0: Alors merci de nous avoir suivis. Vous pouvez la retrouver bien sûr en podcast sur le site radiodici.com. Et puis je vous dis à bientôt camarades à cette table.
7: À bientôt.
1: Ouais, carrément, à la semaine prochaine
7: a priori. Carrément.
5: Ouais.
1: Si tout va bien.
5: Et n'hésitez pas à continuer à nous envoyer des annonces sur la boîte mail annonces@radiodici.com parce que du coup, on va continuer les bidos pendant tout l'été. Donc si vous avez des événements, des infos à faire passer, n'hésitez pas, on les diffusera dans la bido avec plaisir.
1: Peut-être annonce de dernière seconde, parce que je pense, est-ce que tu as envie de parler rapidement du village de l'été ce jeudi? Ce
7: bien
1: que tu
7: sûr,
1: proposes
7: bien sûr.
1: En deux secondes.
7: Avec plaisir, et ben.

0: ensemble et c'est pas du tout anormal d'en croiser. Voilà, donc vous aurez une petite aventure à suivre, à vivre, parce que vous jouez les personnages dans le jeu de rôle pour découvrir un peu tout ça. Votre objectif sera d'aller au Sama, une fête où les sorcières et les sorcières et les sorciers d'ailleurs et les fantômes se retrouvent pour communier et c'est la paix.
1: C'est l'ancêtre d'Halloween, je crois, Samhain.
0: Ouais, Samhain. Ouais,
2: oui, c'est ça.
1: Et on peut rappeler quand même que le village de l'été, c'est à Annonay, c'est sur la place des Cordeliers. Je crois que tu proposes cette animation à partir de 16h30, c'est ça ?
0: 16h30 jusqu'à 19h30.
1: Trop bien.
0: Voilà. Donc sur la place des Cordeliers, il y aura évidemment, comme toute la semaine et même la semaine prochaine, plein d'activités sur la place des Cordeliers. Donc profitez-en.
1: Je me tourne vers Manon. Est-ce qu'on annonce la réunion de demain soir ? On en profite ou ? Ou c'est le genre de choses qu'on n'annonce pas à la radio ?
3: Je ne sais pas trop, parce qu'on a plutôt contacté des collectifs et des individualités qu'on sait être intéressées par les questions d'antifascisme, d'extrême droite, ou qu'on se dit que ça peut être bien de fédérer. Mais je pense que ça ne s'adresse pas exactement à tout le monde.
1: À toutes et à toutes. Okay.
3: Mais par contre, on vous annoncera, il y aura des événements... antifascistes qui auront lieu durant cet automne. On aura l'occasion de vous en reparler parce que Radio D'ici sera partenaire.
1: Carrément, carrément. Donc réunion secrète, désolé. Ouais.
2: Vous n'avez qu'à revenir pendant le festival du coup de cet automne pour en savoir plus.
3: Ouais,
1: il y aura des infos de toute façon.
3: Vous avez qu'à vous manifester comme antifasciste aussi. Peut-être qu'on vous invitera.
1: C'est vrai qu'il n'y a pas assez de gens qui le disent.
3: Ouais.
1: S'il vous plaît, dites-le.
2: Eh bien, passez une bonne journée et à bientôt sur les ondes de Radio D'ici.
1: Ciao.
0: Salut.

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0: Bonjour à vous ou bonsoir à vous. À toute heure que la lumière du jour vous baigne dans n'importe laquelle de vos activités vitales ou même dans votre oisiveté essentielle, ou bien que l'enveloppe de la nuit vous offre le plus bel écrin pour l'expression de votre intimité, qu'elle s'exprime sous des draps ou sur un dance floor. Dans tous ces cas-là et dans beaucoup d'autres, je vous souhaite comme à l'habitude la bonne arrivée dans mon maquis imaginaire. Cette émission a été créée en 2023 sous l'impulsion de Radio Méga à Valence et c'est encore chez elle que j'enregistre aujourd'hui ce 30e épisode. J'en profite d'ailleurs pour saluer, comme toujours, mon meilleur complice, celui qui m'a fait cette proposition il y a quelques années et qui m'accompagne aujourd'hui pour la partie technique, l'habillage sonore, mais aussi évidemment pour le soutien moral, parfois même immoral. C'est Raph Terribilé, dit le terrible. Salut tonton.
1: Salut mon tonton.
0: Eh ben, on va se lancer. Initialement conçu avec le narratif que vous êtes en train d'écouter et avec la contextualisation de chaque morceau, l'émission Chez Tonton a évolué récemment pour se permettre un peu plus de temps d'antenne, sur Internet aussi, mais également dans la vraie vie. Une déclinaison s'est créée pour les dancefloors avec votre dévoué tenancier aux manettes qui s'amuse à passer des musiques pour les danseuses et danseurs ayant envie de tester leur cardio ou en tout cas de découvrir des sons et des cultures du métacontinent africain. Une autre version a également vu le jour pour offrir une visibilité supplémentaire à ce projet et ce sont les Selecta de chez Tonton. Des playlists thématiques avec beaucoup moins de temps de parole de ma part et qui m'offrent un peu plus de latitude, si tant est que j'en manquais avec l'insondable diversité musicale offerte par le continent africain mais aussi par ces différentes diasporas créées par l'esclavage ou les différents mouvements de migration contraints ou non qui ont suivi. Les Selecta sont comme le format original de l'émission, majoritairement dédiées aux scènes contemporaines, panafricaines ou afro-atlantiques, mais elles me permettent également de faire des pas de côté artistiques en offrant par exemple plus de temps à des musiques instrumentales ou des sorties de route temporelles en voyageant dans les musiques modernes du XXe siècle. Elles conservent par contre les deux objectifs qui m'occupent depuis le début, la recherche de parité et celle de la plus grande diversité géographique et culturelle possible, en allant creuser parfois très loin des grands pôles de création et de production musicale. Pour cette nouvelle édition, et si votre radio préférée ne diffuse pas encore les Selecta ou que vous aviez raté ce coche, je vous propose tout simplement un best-of de la petite trentaine de ces épisodes en me concentrant évidemment aujourd'hui sur les musiques électro.
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0: Allez, c'est donc parti pour une sélection de petites pépites de mes Selecta, voire de gros bangers de soirée, déjà testés plusieurs fois avec plus ou moins de succès sur les dance floors de la vraie vie. Cette 30e émission me permet aussi de confirmer une tendance récente et une des multiples réponses à apporter à ce débat très légitime sur les questions d'appropriation culturelle. Il s'agit ici de la création constante d'artistes africains avec d'autres venus de l'extérieur du continent, qui elles soient afro-descendantes ou non, vont ainsi se succéder plusieurs morceaux transfrontaliers, voire même transcontinentaux. Et on va commencer en douceur avec celui qui aime les montées progressives et néanmoins intenses, le producteur franco-tunisien Azem B, un beau protégé d'un label qu'on adore chez Tonton, les Lyonnais de Chouka. Azem B collabore ici avec deux voix, Aza et Islem, pour ce morceau intitulé Elle Bottinière, sorti en 2025. On lève le voile sur cette nouvelle émission avec des sons, des pulsations et des timbres venus de Tunisie.

C'était un premier titre entre France et Tunisie, Hazem Bey avec Aza et Islem pour ouvrir cet épisode best-of dédié au Selecta de chez Tonton. Comme tout le monde le sait et continuera de le savoir dans cet avenir plus ou moins proche, la France est d'abord et avant tout une terre d'accueil, d'inclusion, j'avais même du mal à dire le mot, et de créativité. C'est aussi pour ça que c'est depuis ce beau pays qu'est né le projet transfrontalier qui va suivre, baptisé Songo. Entre Rennes et Bristol, le groupe est composé des Bretons Johan Minkoff et Maël Loès Dagnon, que j'avais découvert pour ma part avec le groupe de reggae City K. Il y a aussi le batteur et percussionniste burkinabé Petit Piment et la chanteuse sud-africaine Sisanda Miatadza. On retrouve chacune de leurs influences respectives dans ce projet Songo et dans ce titre en particulier sorti en 2022 intitulé Tsibiri, avec une très forte empreinte amapiano et la langue Xhosa de Sisanda Miatadza.

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1: Songo et Tsiburi. Je parlais de banger en introduction, alors je vous mets au défi de passer ce genre de titre en soirée et de ne pas voir rapidement des corps qui bougent. Ce principe est systématiquement validé par le morceau qui va suivre. On y retrouve une des membres des Amazones d'Afrique, la chanteuse malienne Rokia Kone, qui est une des grandes voix du féminisme d'aujourd'hui et des questions des droits des femmes propres au continent africain. C'est une de ses chansons, Chezita, qui est boostée ici par les additifs électro et funky d'un duo de producteurs venus d'Ibiza, rien que ça, Louis Lion. Ce remix est même intitulé « Don't take a seat », traduit par « Ne t'assois pas ». Et vous allez vite comprendre pourquoi. Il est sorti en 2024 chez Real World Records.

puisqu'on est dans le remix international funky et plutôt dansant, avec cette collaboration entre Rocky Akone et Louis Lyon, et ben on va rester dans cet état d'esprit. Départ maintenant pour le Ghana et direction même les États-Unis avec un autre featuring lumineux aux vrais éclats de clubbing, c'est KOG. K-O-J pour Kweku of Ghana, chanteur né à Accra mais installé en Angleterre où il collabore notamment avec des bombes comme Onipa ou The Zongo Brigade. Il passe ici un de ses titres à la moulinette d'un remix signé par le très bankable et au nom tellement yankee Captain Planet. Le bijou Shida est paru en 2022 dans sa version remix chez Heavenly Sweetness.

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1: Voilà pour la contribution de Kog, remixée par Captain Planet pour cette émission best-of des Selecta de chez Tonton. De cette ambiance clubbing plutôt groovy, on va basculer maintenant dans une autre salle et élever le niveau des BPM. Voici arriver une scène plus hybride et plus offensive pour quelques morceaux et tout d'abord ce fil très électrique, tiré entre Afrique de l'Ouest et de l'Est. Deux MC et productrices badass qui sont des habitués de mon maquis. Surtout la première, la tantine hardcore venue du Nigeria, Auntie Razor, et son alter ego venu de la scène du Singeli tanzanien, j'ai nommé Kadilida. Union improbable et hautement explosive que seule la mondialisation positive peut générer, avec un trait d'union, le violoniste augmenté Théo Sekaldi. C'est un Français déjà entendu par ailleurs, en dehors de la scène New Jazz hexagonale, avec le combo franco-éthiopien Koutou. Le nom de ce nouveau projet est Twende Pamoja. Il n'y a qu'un titre ou deux pour l'instant sur les internets. Celui-ci s'appelle Woosh, avec 4 O, et il est sorti en 2026 chez Full Rhythm et Brouhaha. Twende Pamoja.

C'était le Whoosh de Twende Pamoja, Union transafricaine et européenne. Encore une fois, je vais vous proposer de tirer le fil de cette nouvelle micro-thématique, puisqu'on va écouter maintenant un autre morceau de bravoure et d'union entre les peuples et les pays. Merci d'accueillir cette nouvelle délégation bigarrée qui rassemble France et Suisse avec Flex Fab et Tits, mais aussi le Kenya avec le rappeur Zilor Bass, et enfin l'Éthiopie et la Somalie avec Yasmine Abdi aka Bananas Overdose, découverte lors d'une précédente sieste sonore intitulée Chez Tonton, c'est doux, c'était le volume 2. C'est d'ailleurs un fun fact de l'avoir découvert dans cette capsule de douceur quand on écoute le morceau qui va suivre, à des années-lumière de sa balade éthiopienne qui nous avait bercé. Ce nouveau titre, Kilifi, est beaucoup plus représentatif, je dirais, de l'énergie qui caractérise cet artiste, Bananas Overdose, qui file un parfait coton avec cet étonnant rappeur kényan déjà écouté ici, Zilor Bass. Kilifi est l'extrait de l'EP Arambae sorti en 2024.

Voilà, c'était Bananas Overdose, Ziller Bass, Flex Fab et Tite pour poursuivre cette 30e édition de l'émission réalisée en hommage à ce side project qui est le mien depuis quelques temps, les playlists thématiques intitulées Les Selecta de chez Tonton. On va rester sur l'union entre Afrique et Europe et on va pousser encore un peu plus les potards. Place maintenant à un nouveau morceau puissant avec cette voix de fond de basse du rappeur nigérian Magugu, un habitué des collabs internationales qui officie ici avec deux producteurs allemands, Yannick et Zemon. Le morceau est sorti fin 2025 chez le bien nommé Uzi Listening Records et il s'appelle Ride Rhythm.

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Pour ce morceau de Magougou et Yannick, je parlais pour le premier d'un habitué des collabs internationales, en tout cas entre Afrique et Europe. Je disais ça parce que j'en connais plusieurs de sa part, mais il y en a un autre pour qui ce type de collaboration est plus comme un art de vivre. Il s'agit du Britannique Busy Twist, très certainement l'artiste non-afro-descendant le plus souvent accueilli chez Tonton, et ils sont très peu nombreux. Alors on va décoller avec lui pour la réunion, avec l'ambiance dancehall créole activée par le chanteur Junior et le fameux, très fameux DJ Seb avec 2 B pour ce morceau Helico paru en 2026 chez Somi Mafia Endemic. Ils sont donc accompagnés par le producteur super productif Busy Twist.

Voilà pour le petit détour par la scène réunionnaise avec Junior, DJ Seb et Busy Twist. On revient sur le continent maintenant avec plusieurs grandes voix féminines et une forte influence hip-hop pour les trois qui vont suivre. Pour la transition, un autre featuring entre Ouganda et France, cette fois incroyable rappeuse au style hybride que j'ai découverte grâce à Niégué Niégué et son extension, le label Hakuna Kulala. MC Yala est à son habitude avec son inséparable producteur français Dubmaster. J'avais envie de vous partager cette petite bombe de fin de soirée au titre évocateur Mini Boss, paru en 2023 pour commencer cette parenthèse hip-hop plus qu'hybride, je dirais même vaguement débridée.

Puisqu'on poursuit dans les fortes têtes et dans les artistes pluriels à plus d'un titre pour cette nouvelle édition de Chez Tonton, je vous propose d'enchaîner dans cette veine. La première fois où elle a été invitée dans le format originel de mon émission, c'était tout simplement pour la première édition. Elle est revenue récemment dans l'épisode intitulé « Tu connais », mais aussi grâce au Selecta, et elle s'appelle Toya Deladze. Phénomène sud-africain, parti s'installer en Angleterre, Latoya Nontokozo Buteledzi de son vrai nom. Elle est chanteuse, danseuse, productrice, musicienne. Elle a auto-intitulé son genre l'Afro-Rave et on la comprend particulièrement avec ce titre chanté en Zulu, Shish, extrait d'un EP éponyme sorti en 2023 sur le label bien nommé Extreme Music.

Africaine Toya de Ladzi, on va garder un cap hip-hop et passer par la scène burkinabé avec le rappeur Kaya Woto. En 2021, il sort un album intitulé Maouland sur un label de Ouagadougou, Propulsion Prod, et c'est là qu'on découvre ce titre, ce flow et cette voix. Plusieurs sorties ont suivi dans cette énergie afro-trap avec quelques singles plus pop et plus taillés pour les dance floors. On va écouter ce qui ressemble à son tube Tungo chanté en langue mourée.

entendre le rappeur burkinabé Kaya Woto. On approche de la fin de cette 30e édition de Chez Tonton et je vais conclure avec un titre sélectionné pour une de mes sélectas, mais aussi une valeur sûre de mes fins de soirée quand les danseurs et danseuses en ont encore un peu sous les pieds, parce qu'il faut quand même pas mal d'énergie pour faire honneur à ce titre de Titika, véritable star du kuduro angolais. Qui plus est, en tant qu'icône de la cause LGBTQIA+, sur le continent et au-delà, évidemment, on comprend toujours mieux l'origine du mot « kuduro » qui signifie « cul dur » en portugais quand on pratique cette musique physiquement. C'est donc le dernier morceau de cette émission, Titika, en featuring avec le producteur angolais Godzilla Dogame. Pour ce morceau, en test des Curvar Pisca, extrait de l'album « Passarelas da Vida » paru en 2025.

0: Voilà de quoi conclure en puissance cette édition spéciale Best of des Selecta de chez Tonton avec l'angolaise Titika. Je vous rappelle que vous pouvez retrouver cette émission chez une bonne douzaine de radios associatives en France et en Belgique, mais aussi sur les internets mondiaux. Merci encore à Raph et à Radio Méga d'avoir à nouveau accueilli et accompagné cette émission. Je vous donne rendez-vous très bientôt sur les ondes ou sur les dancefloors. Ciao.
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0: Auditeurs, auditrices de Radio Locale FM, bonjour. Et puis bonjour aussi évidemment à celles et ceux qui écoutent en podcast, en ligne ou via des applications ou que sais-je. Bonjour tout le monde en fait. Alors je suis la petite Blanc et je vous souhaite la bienvenue dans ce 80e épisode de Du Poil Sous les Bras. Le dernier de la saison, mais rassurez-vous, Du Poil Sous les Bras reprendra en septembre pour une 9e saison parce que je n'arrêterai pas de sitôt d'avoir envie de partager avec vous des expériences et des savoirs. Et notamment, vous le savez, c'est un peu mon dada, j'essaie de partager des connaissances issues des sciences humaines. Alors pour Du Poil Sous les Bras, eh bien je lis des livres que je n'aurais jamais dû lire. Ce sont des livres dont on ignore l'existence, à moins d'être chercheuse, universitaire ou quelque chose dans ce goût-là. Par exemple, si je vous dis, je viens de voir un livre qui s'appelle « Sous les verrous, une histoire sociale de la prison en France dans le premier XXe siècle ». A priori, vous n'allez pas sauter au plafond. Votre enthousiasme sera modéré, mitigé même, voire inexistant. Eh bien moi, quand je lis ce titre, je me dis « Waouh, génial !» Il y a quelqu'un qui un jour s'est dit « Tiens, je vais étudier l'histoire sociale de la prison au début du XXe siècle ». Et bien moi ça m'intrigue. Et j'essaie d'imaginer cette personne. Je me dis, ah, ça doit être quelqu'un qui, je sais pas, qui a raté un concours, il restait plus que ce sujet là, et bah c'était pour elle. Ou alors elle a perdu un pari avec des amis lors d'une soirée un peu trop arrosée. Non vraiment, ça m'intrigue. Je me dis, mais qui sont les gens comme elle?
1: Les gens comme moi, c'est des gens qui adorent la radio. Et je crois que j'aurais même pu en faire mon métier. Et même pour tout te dire, j'avais commencé à faire des recherches sur les historiens et la radio tellement c'était ce médium-là qui m'intéressait. Et les gens comme moi écoutent beaucoup, beaucoup, beaucoup la radio. Alors maintenant, j'ai une vie un peu avec beaucoup de contraintes familiales et professionnelles, mais dès que je peux, j'écoute la radio. Quand je cuisine, quand je suis en voiture, bref. Voilà. Et les podcasts. Et j'adore les podcasts. Donc les gens comme moi, c'est plutôt des gens très heureux d'être interrogés à un micro de radio aussi.
0: Alors les gens comme elle aiment la radio, ok, cool, mais ça n'explique toujours pas pourquoi elle se passionne pour des sujets qui n'intéressent, a priori, pas grand monde. Je dis a priori parce que si vous mettez de côté vos a priori, si vous ouvrez vos chakras et que vous éteignez la télé, peut-être que votre cerveau disponible se posera la question, la seule et unique question qui vaille, qui est « est-ce que mieux comprendre le monde n'est pas toujours intéressant ?» Eh bien moi je crois que oui. Alors, bonjour.
1: Bonjour, je suis Elsa Génard, je suis historienne et je suis historienne des prisons. J'ai fait un livre sur la prison, mais je dirais que je suis aussi historienne plus largement des enfermements et des routines institutionnelles et que je suis aussi une historienne de collectif parce que j'adore travailler avec d'autres historiens et historiennes. Et j'ai fait un livre avant, le livre dont on va parler plus aujourd'hui, avec d'autres historiens et d'autres historiennes, d'autres institutions que la prison, où on parlait beaucoup de routines et de sanctions.
0: Elsa Génard a publié aux éditions de l'EHESS, l'École des hautes études en sciences sociales, un livre intitulé « Sous les verrous, une histoire sociale de la prison en France dans le premier XXe siècle ». Et sans plus attendre, nous allons voir avec Elsa pourquoi c'est très intéressant de se pencher sur cette histoire et ce que cette histoire dit de notre société, celle d'hier, mais aussi celle d'aujourd'hui.
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0: Ah, évidemment, vous me connaissez, j'ai commencé par demander à Elsa Génard pourquoi, comment elle est devenue historienne des prisons.
1: Alors, je suis devenue historienne des prisons. C'était pas du tout une évidence. J'avais commencé par faire d'autres recherches. Et en fait, c'est une lecture. Donc, c'est d'abord un rapport à un livre. Qui est Michel Foucault, Surveiller et punir. Donc, un livre qui est apparu en 1975, donc bien avant la période où moi j'ai fait mes recherches, mais qui est un classique de l'histoire de la prison. Et en fait, j'ai lu ce livre quand j'étais étudiante, et sans du tout savoir ce que ça allait me faire. Et en fait, j'ai été frappée, parce que c'est la première fois, ça paraît naïf de le dire, mais c'est la première fois que j'ai pensé vraiment à la prison. Et surtout, je me suis dit que la prison avait une histoire, alors qu'elle m'apparaissait comme une évidence dans la société dans laquelle je vivais en tant qu'étudiante. Et de me rendre compte qu'elle était le produit, qu'elle a été construite en fait, et qu'elle n'a pas toujours été ce qu'elle est aujourd'hui. Ça, j'ai trouvé que c'était vraiment fascinant comme question. Et c'est au moment où, donc, pendant mes études, où j'ai fait un master et je devais choisir un sujet de recherche en M2, et je me suis dit, en fait, c'est cette lecture-là qui m'a le plus accrochée depuis 2 ans. Et j'ai envie de voir à quoi ça ressemble des archives de prison. Qu'est-ce qu'on pourrait y trouver? Et en quoi, moi, je pourrais apporter quelque chose à cette histoire pour mieux comprendre aussi pourquoi aujourd'hui la prison, elle est aussi évidente comme manière de punir et pourquoi on n'arrive pas du tout à s'en défaire. C'est un horizon indépassable quand on parle de sanctions.
0: Pour moi, c'est absolument essentiel ce que vient de dire Elsa. Si vous ne devez ne retenir qu'une chose de cette émission, c'est celle-ci. La prison n'est pas une évidence selon les époques, les sociétés. Il y a ou non des prisons, mais il faut questionner l'existence même de la prison. Les personnes dont le seul argument est « Ah, ça a toujours été comme ça !» ou « Bah non, il n'y a pas d'autre solution !» hashtag Margaret Thatcher. Eh bien, ces personnes-là se trompent doublement. Non seulement elles sont ignorantes de l'histoire en général, ou pire, quand elles connaissent l'histoire, c'est qu'elles la nient consciemment. Et en plus d'être ignorantes de l'histoire, elles sont ignorantes de la créativité et de la diversité humaine. Parce qu'il y a mille et une façons de punir, de mettre à l'écart, d'enfermer, ou de trouver, pourquoi pas, d'autres solutions pour rendre la justice. La prison est parfois une des solutions envisagées et mises en place. Et d'ailleurs, la prison, ça n'existe pas. En vrai, il y a des prisons.
1: Oui, je pense que le pluriel, c'est très important dans ma question d'historienne, parce que la prison comme institution, on en parle beaucoup et il y a énormément de discours sur la prison. Et sur ce qu'elle représente, les attentes qu'on a vis-à-vis d'elle. Et pour reprendre ce fameux Michel Foucault dont je parlais, sans le citer de long en large, mais quand même, il parle de technologie bavarde. Et c'est vrai que la prison, on en parle, ça suscite énormément de paroles, et des paroles qui peuvent aussi créer un discours un peu généralisant, ou qui peuvent donner l'impression qu'on sait ce que c'est que la prison. Et en fait, dans la vie, il n'y a pas une prison, mais il y a des prisons et des contextes très différents d'emprisonnement. Et c'est ça qui m'a intéressée, c'est de comprendre en fait que les expériences carcérales, elles ne se ressemblent pas en fonction de qui on est, où on est, ce qu'on a fait avant, les ressources que l'on a en prison, comment on se présente en prison. Et toutes ces petites choses font que le rapport à la prison, il est pluriel et il est aussi très inégalitaire. Et donc, c'est ça qui m'a intéressée, c'est de penser la diversité des formes d'enfermement dans l'histoire et de comprendre que derrière le mot prisonnier se cachent en fait beaucoup de gens, beaucoup de femmes et d'hommes qui ne sont pas les mêmes. Et c'est pas parce que ils partagent une condition commune, à savoir être derrière des barreaux, qu'ils vont avoir le même rapport à leur enfermement.
0: Les expériences carcérales qu'Elsa Génard a étudiées sont très riches d'enseignements. Là où Foucault parle du bavardage autour des prisons, il faut savoir qu'au début du XXe siècle, le bavardage était une des premières causes de sanctions en prison. Et oui, la prison vient sanctionner des comportements extérieurs, mais elle est aussi source de sanctions en interne. Ce qui fait d'ailleurs qu'à l'époque, on savait quand on rentrait en prison, mais parfois pas quand on sortirait, car la sortie n'était pas tant une suite logique de l'entrée en prison, mais plutôt un horizon d'attente. Jolie formule de l'historien Reinhard Koselleck pour décrire comment penser l'espoir de la sortie était une part centrale de l'expérience pénitentiaire. Une expérience qui va s'avérer très différente selon le type de prison dans lequel on est.
1: Oui, en effet, en fait, derrière le mot prison, il y a des typologies d'établissements très, très différents. En fait, notre carte pénitentiaire, elle est héritée d'un moment important, la Révolution française, qui a un peu instauré les principales catégories d'établissements, en tout cas qui vont perdurer jusqu'à la fin du XXe siècle, à savoir des prisons départementales. Donc ça va être des prisons pour courte peine. Alors soit pour des personnes en attente de jugement, c'est ce qu'on appelle une maison d'arrêt, soit pour des condamnés à des courtes peines inférieures à un an, et c'est ce qu'on appelle des maisons de correction. Et au-delà de un an, au début du XIXe siècle, se crée une nouvelle catégorie d'établissements qu'on appelle les maisons centrales, qui dépendent directement de l'État et qui vont être développées sur le modèle un peu des manufactures. Des manufactures parce qu'on fait travailler beaucoup de personnes et ça doit être des prisons qui doivent être aussi rentables d'un point de vue économique. Donc il y a ces deux grands types de prisons, courte peine, longue peine. Et en fait, si on se place après à l'échelle d'un territoire, il y a toutes les différences de taille, d'architecture qui viennent aussi apporter encore plus de diversité, des modèles carcéraux différents. Pour une grande partie des prisons pendant tout le 19e siècle et une grande partie du 20e, c'est en fait des lieux où il peut y avoir des dortoirs communs et d'autres prisons, par contre, qui sont fondées vraiment sur le modèle cellulaire, avec vraiment cette image que l'on associe maintenant fortement à la prison, d'une personne en cellule, normalement seule. Par exemple, Fresnes, c'est une des prisons que j'étudie, c'est ce modèle cellulaire par excellence. Alors que les maisons centrales, en fait, sont des lieux où les espaces communs sont très importants dans la vie quotidienne. Et donc, c'est pas forcément les prisons n'isolent pas forcément individuellement toutes les personnes qui s'y trouvent à cette époque.
0: Il y a une matérialité de l'enfermement. Elsa Génard en parle très bien. Elle dit « c'est matériel, la prison, c'est un régime punitif, de privation, où se jouent des rapports de force asymétriques et où il y a un dépouillement matériel qui fait partie de l'expérience, déjà à l'époque. Cette époque, d'ailleurs, il faut en dire un mot, parce que qui parmi vous a déjà entendu l'expression « premier XXe siècle » à part dans cette émission, bien sûr.
1: Moi, mon premier XXe siècle, c'est en gros des années 1910 aux années 1930. Peut-être qu'il y a des gens qui prennent la Seconde Guerre mondiale. Enfin, disons que c'est pas un terme qui renvoie à un imaginaire fort, par exemple, comme les années folles ou comme la Belle Époque. C'est une sorte de longue période. Pour moi, la rupture, c'est plutôt la Seconde Guerre mondiale, quoi. Dans l'histoire de la prison, si je caricature un petit peu, mais il y a un grand 19e siècle qui est vraiment le moment où on déploie cette nouvelle prison pénale et qui au départ est portée vraiment par une utopie, cette idée qu'on va pouvoir avec la prison véritablement transformer la société, transformer l'individu, que c'est possible de rendre meilleur. Et ça, c'est tout l'idée de la discipline qui va permettre de transformer, de corriger des gens. Et ça, c'est une utopie qui va assez vite laisser la place à ce qu'on appellerait un pessimisme carcéral et la réalité carcérale, à savoir en fait que ça ne rend pas forcément meilleur, que ça crée énormément, pour le coup, de problèmes en tout genre, de salubrité, d'hygiène, de mortalité, d'insertion. Mais ça, c'est le 19e siècle, disons, qui est vraiment porté par cette idée on va construire un nouveau modèle de peine. Et donc, c'est un siècle où on construit des prisons. Et après, il y a l'après-1945 qu'on connaît bien aussi, enfin, mieux, parce que les sociologues s'intéressent beaucoup à la prison après cette période-là. Donc, les sociologues ont aussi beaucoup enquêté sur les prisons, particulièrement aujourd'hui. Et c'est aussi un moment où on refonde la prison sur un discours d'humanisation. On est après la Seconde Guerre mondiale. Il y a une grande réforme qui est adoptée, ce qu'on appelle la réforme Amor, du nom du directeur de l'administration pénitentiaire, et qui dit, après les horreurs de la Seconde Guerre mondiale, il faut qu'on repense un modèle carcéral qui permette la réinsertion. Et on est encore dans ce modèle-là aujourd'hui. Et il y a une période entre les deux où on ne sait pas très bien ce qui se passe en prison, et c'est aussi pour ça que moi, j'ai voulu faire ce travail d'histoire. Et c'est une période très bizarre pour nous, parce que les prisons connaissent un certain vide. Il y a moins de prisonniers qu'avant. Il y a une sorte de baisse tendancielle de la population carcérale à partir de la fin du 19e siècle jusqu'à la Seconde Guerre mondiale, bon, avec quelques pics parfois, mais c'est une baisse continue comme ça. Et on se retrouve dans les années 20-30 à avoir des prisons vides ou alors des établissements dont on se dit qu'il va peut-être falloir fermer les portes parce qu'il n'y a plus assez de prisonniers. Et donc c'est un peu une question qui nous paraît bizarre aujourd'hui parce qu'on est complètement... Enfin, on ne pense à la prison que par le problème de la surpopulation carcérale. Et je trouvais ça intéressant de regarder comment fonctionnait une institution au moment où ne se pose pas le problème que nous, on connaît aujourd'hui, à savoir la surpopulation carcérale. Est-ce qu'on en a profité pour faire quelque chose ou est-ce que les problèmes persistent? Et surtout, je me suis demandé, qu'est-ce qui s'y passe? Puisque jusqu'à présent, en histoire, on avait dit qu'il ne se passait pas forcément grand-chose dans les prisons à ce moment-là, qu'il y avait une forme d'immobilité. Et l'immobilité, ça marche bien avec la prison, parce que on imagine bien que ce sont des lieux qui rendent immobiles. Donc, mais moi, je me disais, comment c'est possible que sur 40 ans, il ne se passe rien en prison? Et donc, une de mes questions, c'était aussi de comprendre, bah, certes, il n'y a peut-être pas de réforme pénitentiaire, peut-être qu'on ne repense pas un modèle de prison, mais est-ce que pour autant, il n'y a pas des transformations sociales qu'on pourrait voir dans cet espace?
0: Pas de réforme importante début 20e dans les prisons. Les règles sont encore largement celles du code d'instruction criminelle de 1808. Mais on n'est plus non plus dans l'utopie de la prison qui rendrait meilleure. Ça, on a compris que ben non, ça marche pas. Par contre, on est toujours dans un schéma récompense-sanction. La prison vue comme un institut de moralisation. La libération doit correspondre à, je cite, « l'amélioration morale de l'individu ». Vous m'en direz tant. D'autant que les sanctions à l'intérieur de la prison sont un peu à la tête du client, ou plutôt en fonction des qualités morales des directeurs de prison. Voilà, voilà. Une chose m'étonne aussi en lisant « Sous les verrous », c'est la baisse de la population carcérale qui ne semble pas liée à la Première Guerre mondiale qui... pourtant, on aurait pu nous faire penser qu'à ce moment-là, on allait libérer les détenus pour les envoyer à l'armée.
1: Alors non, la baisse, elle est en fait le résultat, je pense, de facteurs nombreux. D'abord, c'est le résultat de politiques pénitentiaires. En fait, il faut s'imaginer qu'on est dans une période, donc sous la Troisième République, où l'archipel pénitentiaire, ce ne sont pas que des prisons, c'est les prisons et les bagnes. Donc il y a une partie de la population condamnée qui est envoyée au bagne. Donc ça explique une partie des flux. Hein. Après, je pense que une des choses importantes, c'est que d'autres peines vont se développer à ce moment-là, notamment les peines d'amende, qui se substituent en fait aux plus courtes peines, hein, même si la prison reste encore utilisée pour des petites durées à cette époque, hein, 6 jours, 15 jours, 1 mois. Mais on va aussi pratiquer de plus en plus l'amende. Enfin, les juges vont utiliser de plus en plus l'amende. Et après, il y a d'autres dispositifs élaborés par les républicains de la Troisième République, qui sont par exemple les libérations conditionnelles, donc qui vont aussi participer à... favoriser des libérations anticipées, donc limiter la durée des peines. Mais en fait, pour tout vous dire, c'est compliqué de savoir exactement pourquoi il y a une baisse. C'est lié à des pratiques judiciaires en amont, parce qu'en fait, la prison, c'est un peu le bout de la chaîne. Et donc, c'est les filtres avant, en fait, qu'il faut étudier pour comprendre pourquoi ça baisse.
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0: Coucou les politiciens, les politiciennes, vous devriez lire Sous les verrous d'Elsa Génard, ça donne des pistes de ce qui a été mis en place en France à d'autres époques pour réduire les taux d'occupation des prisons. Mais déjà, pour réduire le nombre de prisonniers, il est intéressant de regarder quels sont les crimes et délits qui envoyaient à l'époque les gens en prison, quelles étaient les causes des mises à l'écrou. Tiens, d'ailleurs, au passage, ce terme écrou vient de escrouer, qui désignait un rouleau écrit, un écrit, et ensuite une pièce administrative écrite. Et les registres pénitentiaires, registres d'écrou, étaient tellement bien faits que ce terme écrou en est venu à désigner l'incarcération même. C'est fou, non ? Bref, revenons aux raisons qui poussent à l'écrou.
1: Oui, alors la question des crimes et des délits qui mènent à l'incarcération, elle est complexe parce qu'en fait, ça dépend des prisons qu'on regarde. Il faut d'abord dire que les types de délits principaux restent à ce moment-là ce qu'on appelle des infractions à la propriété, et donc en majorité le vol, et toutes les formes d'escroquerie, d'abus, donc voilà, tout ce qui touche au bien et qui a été, hein, depuis le 19e siècle, l'objet d'une forte répression. La répression sur les biens. On a des infractions contre les personnes aussi, mais qui ont tendance un peu à baisser au cours de la période, mais qui restent aussi présentes. Alors, les homicides ne sont pas du tout les catégories les plus fréquentes, sauf si on regarde les très longues peines, bien sûr. Mais ce qui m'intéresse aussi, c'est de montrer qu'il y a plein de petites infractions pour troubles à l'ordre public, en fait, qui mènent à l'époque en prison. Donc, il y a encore le vagabondage et la mendicité qui alimentent une partie des flux vers la prison. Et dans la période que j'ai étudiée, dans l'entre-deux-guerres, il y a aussi tous les délits qui concernent, en fait, les étrangers. Et ça, c'est une des nouveautés, hein, c'est la criminalisation des étrangers à l'époque, le fait de ne pas avoir de papier, d'être, en fait, d'avoir un problème de statut, c'est pas forcément commettre, c'est pas forcément une action, mais c'est une question de statut et de comment on est entré sur le territoire, et ben ça peut se terminer en prison, en fait. Et ça c'est vraiment fort dans les années 30, et ça montre aussi comment la prison, elle reflète le rapport d'un État à sa population, les choix politiques aussi sur la criminalisation de telle ou telle catégorie. Et l'autre particularité forte de cette époque, si on regarde notamment les femmes, c'est qu'il y a une forte répression de l'avortement à partir du début des années 20. Et ça se voit du coup en prison. Parce que si on regarde... Donc moi, j'ai étudié particulièrement la maison centrale de Rennes. Voilà, la catégorie... avortement ou complicité d'avortement est très représentée. Et là aussi, c'est encore des choix politiques et des choix de société qui vont évoluer, hein, plus tard. Mais ça montre aussi qu'il y a une grande gamme d'actions très différentes, de la petite mendicité jusqu'à l'homicide, et que la prison, elle a des fonctions très différentes entre juste le nettoyage de l'espace urbain, enlever les pauvres, les mendiants, les ivrognes, parce que c'est aussi des gens, les gens qui boivent, qui peuvent terminer en prison. Il peut y avoir toute l'escroquerie, et ça, on, et,

0: Sauf qu'à l'époque, il n'y a pas d'aménagement de peine. Donc les gens vont vraiment en prison pour une semaine ou pour 15 jours. Donc en fait, la prison, elle s'intègre vraiment. Faut imaginer hein, des parcours de vie où il y a des petites semaines comme ça en prison. On sort. Donc c'est très intégré en fait dans une partie des classes populaires visées par la répression. Et bien sûr, après, il y a les très longues peines, hein, jusqu'à 15 ans. On peut passer 15 ans, 20 ans en prison.
1: Fut un temps, pas si lointain, où on allait en prison pour avoir avorté. Et il est un temps très présent où l'on risque souvent la prison pour avoir avorté dans de nombreux pays. Alors merci hein, d'y penser lors des prochaines élections, ne pas oublier par exemple que l'extrême droite s'oppose très largement à l'avortement et aux droits des femmes en général.
0: Ouais, je crois que tout mon travail, ça a été de montrer, d'abord de prendre conscience moi-même et ensuite de montrer et de prouver à quel point les obsessions d'une société, ça fabrique à l'intérieur d'une prison des indisciplines, des infractions, des punitions et que la prison, elle peut pas être pensée en dehors de la société. Donc ça, c'est vraiment cette idée de la porosité qui est une idée qu'on peut lire par ailleurs, mais qu'il faut montrer aussi et montrer où est-ce que ça peut se situer. Et donc, il y a une des manières que j'ai trouvées pour faire ça, précisément, c'était de regarder les infractions en prison. Donc cette fois-ci, pas ce qui mène aux portes des prisons, mais tout le dispositif punitif à l'intérieur des prisons, parce qu'en fait, quand on est prisonnier et prisonnière, on n'en a pas fini avec la punition, parce qu'il y a toute une petite répression du quotidien avec ce qu'on appelle le prétoire. Donc c'est l'endroit en fait où les détenus qui ont été signalés pour une infraction passent devant le directeur et reçoivent une sanction. Et ce prétoire, il a lieu tous les 2-3 jours. Et j'ai pu analyser, parce qu'il y avait des sources super sur la sanction, j'ai pu analyser pourquoi on est fautif. C'est le terme employé, hein, la faute. En fait, c'est là que c'est fascinant, c'est que, par exemple, à l'époque, le premier motif de sanction, c'est le bavardage en prison. Ça se comprend quand on sait que depuis 1839, il y a une règle dans les maisons centrales qui est la règle du silence. Donc, les détenus sont astreints au silence, ils n'ont pas le droit de parler, ce qui est impossible, puisque quand on est enfermé des années, on ne peut pas ne pas parler, et tout le monde le sait d'ailleurs, l'administration le sait très bien, mais en fait cette règle, elle produit beaucoup d'occasions de punir, parce qu'il suffit de parler en fait pour être signalé. Alors il y a sans doute une grande tolérance de l'administration qui peut pas punir tout le monde et qui n'a sans doute pas un intérêt à punir tout le monde, mais en tout cas, s'il faut punir, c'est le motif le plus facile pour envoyer quelqu'un au prétoire. Mais là où j'ai été frappée, c'est que j'ai pu comparer deux maisons centrales, Fontevraud qui enfermait des hommes et Rennes qui enfermait des femmes. Et j'avais les listes de punition des uns et des autres. Et j'ai pu me rendre compte ainsi que les femmes étaient deux fois plus sanctionnées pour le bavardage. Je me suis dit, mais pourquoi ? Qu'est-ce qui fait qu'on sanctionne plus des femmes pour avoir parlé ? Alors déjà, moi, ça m'a fait prendre conscience à quel point, dans ma vie, la question du bavardage, elle était féminine, en fait. À l'école, enfin, j'ai l'impression qu'on m'a toujours parlé de bavarde et beaucoup moins de bavard, la figure de la pipelette. Donc, je me suis dit, il y a peut-être des continuités fortes ici. Et surtout, je me suis aperçue, en fait, qu'en croisant avec d'autres sources, il y a une sorte de peur de la parole féminine. Enfin, l'idée que voilà, les femmes sont incontrôlables et que leurs paroles sont incontrôlables, elle est très forte dans l'entre-deux-guerres. Il y a des journalistes qui font des enquêtes en prison et qui décrivent des femmes qui ne peuvent pas s'arrêter de parler, ce qu'ils appellent la crise des bavardes, sorte d'hystérie collective où il y en a une qui parle et toutes les femmes de l'atelier se mettent à parler et sont complètement inarrêtables. Et je pense que ces stéréotypes de genre très forts sur vraiment les femmes volubiles, la parole qui ne s'arrête pas, et eh ben ça peut expliquer pourquoi il y a beaucoup plus de répression à l'égard des paroles de femmes. Il y a d'autres domaines qui se voient très bien, c'est bien sûr toutes les infractions qui concernent le corps, et notamment comment on porte les vêtements. Donc, dans les maisons centrales, encore une fois, il y a l'obligation d'avoir un costume pénal. Donc, on porte un costume donné par l'administration. Les femmes ont un costume qui ressemble un peu à celui des religieuses. Et en fait, elles se font punir beaucoup plus que les hommes pour mal porter leur costume. Et ça veut dire quoi, mal porter leur costume ? Ça veut dire, par exemple, sur la jupe, faire des petits plis, plisser sa jupe, ça c'est très mal vu, ou laisser ses cheveux dépasser d'un bonnet qui ressemble un peu à...

0: un bonnet de religieuse, qui normalement doit vraiment cacher les cheveux. Les cheveux, c'est une zone du désir, en fait, qui est perçue en tout cas comme... qui risque de susciter un désir et qui doit être cachée en plus. Et puis, je me suis aperçue que beaucoup de femmes étaient punies parce qu'elles ont soit des cheveux un peu frisés qui dépassent, soit elles ont mal mis leur bonnet. Et les hommes qui doivent aussi porter un calot sur la tête ne sont jamais punis pour voilà, la position de leur bonnet. Et je pense là que c'est vraiment la question de la féminité qui se joue ici, du contrôle, et toutes les formes de résistance féminine, à savoir esthétiser son corps, prendre soin. On est à une époque aussi dans les années 20, les années 30, où la mode féminine est en pleine révolution. La question, bien sûr, des vêtements plus souples, des jupes plissées qui sont très à la mode, des permanentes, des boucles qui sont très à la mode dans la société. Et bah, ça peut expliquer pourquoi il y a finalement en prison une telle attention et un tel contrôle sur ces femmes qui, en vrai, ne perturbe pas forcément tout l'ordre de la prison. Mais par contre, elles font des infractions à la féminité acceptée en prison, qui doit être voilà, sur un modèle religieux, quoi.
1: La prison reflète les obsessions et les angoisses de l'époque, hier comme aujourd'hui. À l'époque, par exemple, l'homosexualité féminine, le lesbianisme, faisait peur à certains. On en parlait via des euphémismes, amitié malsaine, des amis, pour ne pas nommer et invisibiliser l'impensable, alors même qu'on pouvait parler en termes crus pour l'homosexualité des hommes. Mais pour les femmes, non, il fallait à tout prix contrôler la perversité sexuelle des femmes en prison comme en dehors, et donc surtout ne pas nommer. Alors en dedans, en tout cas, les sanctions restent arbitraires pour les hommes comme pour les femmes, en fonction de ce qu'on considérait être mal ou interdit, en fonction de l'âge du capitaine parfois.
0: Alors oui, ça c'est quelque chose qui était très important à montrer, que finalement cette question du pouvoir en prison, elle dépend de qui se trouve là, à ce moment-là, et notamment qui sont les directeurs. Les directeurs, ce sont des figures vraiment très très centrales dans l'organisation de la prison. Ce sont des gens qui ont beaucoup de pouvoir. Alors, ils disent pas qu'ils ont un pouvoir arbitraire, ils disent qu'ils ont un pouvoir discrétionnaire. Ça veut dire quoi? Ça veut dire que ils n'ont pas besoin de rendre des comptes sur leurs décisions. Mais ça crée beaucoup de zones un peu opaques pour essayer de comprendre finalement qu'est-ce qui fait qu'un tel se retrouve à être puni pour ça et pas pour autre chose. Et surtout, moi, ce que je trouvais intéressant, c'est pour le même motif d'infraction, on va pas du tout avoir les mêmes peines en prison. Il y en a qui vont se retrouver, alors à l'époque, dans les maisons centrales d'hommes, il y a une punition qui s'appelle la salle de discipline et qui consiste en fait à marcher toute la journée en rond dans une salle où il y a rien sauf des plots au milieu et tous les trois quarts d'heure, les détenus punis doivent s'asseoir sur les plots et attendre un quart d'heure et ensuite ils doivent remarcher en ronde comme ça toute la journée. Donc c'est une punition complètement éreintante, qui n'a aucun sens, si ce n'est d'abrutir en fait, enfin, de ne rien faire et d'épuiser. Et donc on peut être puni comme ça, donc, qui est vraiment le pire qu'on puisse imaginer comme type de sanction en prison à ce moment-là. Et on peut juste avoir une amende ou alors quelques jours dans une cellule tout seul. Et donc je me suis dit, mais qu'est-ce qui fait que un tel... pour le même motif, va avoir de la salle de discipline ou juste une privation de correspondance ou du pain sec. Et c'est là, en fait, que j'ai mesuré le poids des directeurs qui ont des pratiques, qui ont sans doute aussi des conceptions de l'autorité très variables d'un directeur à l'autre, mais qui ont aussi des contraintes propres. Par exemple, pour punir des gens, il faut des gens pour les surveiller. Par exemple, la salle de discipline, ça suppose des surveillants. Et il y a des directeurs qui expliquent qu'ils sont en manque de surveillants, donc ils ne peuvent pas ouvrir une salle de discipline. Donc peut-être qu'ils auraient peut-être aimé avoir une salle de discipline, mais en fait, ils ont aussi d'autres contraintes matérielles et que c'est aussi ça, punir, en fait. C'est du temps, c'est des espaces, c'est des agents et que ça peut expliquer la grande variabilité des sanctions. Et c'est vrai que du coup, ça paraît arbitraire parce que tout dépend un peu de la configuration, du moment finalement dans lequel on se trouve en prison.
1: « On a vraiment l'impression que la prison servait, et sert peut-être encore toujours, à tester ce qu'on n'ose pas tester en dehors, dans le milieu ordinaire. Et à l'époque, notamment sur la question du travail, on testait comment user et abuser des gens, comment exploiter tranquillou, jusqu'où on pouvait se permettre tout et n'importe quoi.
0: Alors ouais, cette idée de la prison un peu comme un laboratoire qui permettrait d'essayer de nouvelles choses, elle a été pensée, elle a été justifiée même au 19e siècle. On s'est dit justement au moment où on s'est dit on va peut-être pouvoir changer la société grâce à la prison, il y a eu beaucoup d'enquêteurs, des statisticiens de l'époque, des observateurs, des hygiénistes qui allaient en prison et qui voyaient cet endroit comme un peu un laboratoire social. Et alors, est-ce que la prison reste un laboratoire dans le début du XXe siècle? En fait, ce qui est intéressant, c'est que la prison, elle reste à l'écart des avancées législatives de l'époque, notamment en termes de protection des travailleurs. La prison, elle n'est pas du tout intégrée aux nouvelles lois qui encadrent le travail des enfants ou les accidents du travail, par exemple. Ça, c'est une grande loi de 1898. La prison est exclue. Sauf que, ça c'était important à montrer, la prison de l'époque, c'est un espace de travail. Pourquoi ? Parce que c'est obligatoire, parce que depuis la Révolution française, la peine de prison, elle est assortie d'une obligation de travail. Ça va ensemble, en fait. Et c'est très tardif, en fait, qu'on a abandonné l'idée du travail obligatoire en prison. C'est 1987. Et aujourd'hui, le travail est rare en prison. Mais à l'époque dans laquelle j'ai situé mes travaux, en fait, tout détenu qui arrive avec une peine de plus de 3 mois va devoir travailler. Donc, c'est un espace de travail généralisé. Et du coup, c'est aussi un espace où les hiérarchies, où les inégalités au travail sont très, très fortes. Et c'est un espace d'exploitation. Puisqu'on donne comme type de travaux essentiellement du travail manuel très peu rémunéré ou alors très fatigant, très insalubre aussi. Il y a un exemple, par exemple, à Fontevraud, c'est la production de boutons de nacre. Donc, les boutons de nacre, c'était au 19e siècle plutôt le travail des enfants. Ce qui montre aussi c'est un travail vraiment de personnes très exploitées dans la hiérarchie des travailleurs. Et en fait, produire des petits boutons de nacre, c'est respirer des poussières toute la journée. Et c'est des gens qui finissent à l'infirmerie très vite. D'ailleurs, les médecins de prison à l'époque disent « Oh là là !» En fait, ça n'a pas cette industrie. Tout le monde finit avec des problèmes pulmonaires très rapidement. Mais donc, en fait, on donne ce type de travaux. Et ça va être aussi d'autres productions. Hein, je pense à tout le travail textile chez les femmes, le travail du bois, la production des chaises, par exemple, faire des filets. Enfin, il y a beaucoup d'objets qui sont construits et qui donnent lieu, en fait, après, à des inégalités de salaire extrêmement grandes au sein de la prison. Et là où peut-être la prison est un des laboratoires assez intéressants, c'est qu'elle a mis en place un dispositif, ça c'est depuis le milieu du 19e siècle, où en fait on est payé en prison. Alors c'est pas un travail gratuit, c'est pas de l'esclavage, hein. c'est un travail qui est payé mais très faiblement rémunéré. Et surtout, la part du salaire que les détenus touchent, elle est variable selon qui on est, en fait, qui on est comme détenu, quelle est la peine qu'on a eue, et aussi selon le comportement. Et donc, en fait, le travail, c'est aussi une variable comme ça de discipline, en fait. Et on va donner plus à ceux qu'on considère être de bons détenus, et on peut, en fait, retirer du salaire pour des questions purement disciplinaires à des détenus qui ne se conforment pas aux règles. Et donc là, on voit que la prison, elle a à la fois une logique très économique et aussi une logique disciplinaire en même temps. Et c'est ça qui fait que c'est un espace très original du point de vue de l'histoire du travail.
1: L'atelier de travail, c'est un espace collectif. C'est un lieu de trafic. C'est aussi un espace de sociabilité. C'est l'espace des ressources qui vont générer plein de formes d'échanges, car on a accès à des outils, à de la nourriture, à des matériaux, à des tas de choses. C'est aussi un lieu refuge pour certains ou certaines qui sont, par exemple, maltraités par d'autres prisonniers. Ça peut être un lieu échappatoire. Et puis, c'est le lieu où l'on parle, où l'on fait du collectif, alors qu'ailleurs, le silence et l'individuel sont la norme. Serge Victor, qui était un prisonnier anarchiste, disait que ces ateliers sont, pour les prisonniers, une chance de parler entre eux.
2: La petite blanc dans du poil sous les bras.
1: Normalement, on ne mélange pas les serviettes et les torchons, le civil et le militaire. Et pourtant, pendant la guerre, la première ici, étudiée par Elsa Génard, les frontières ne sont plus très claires. La guerre est aussi un bon exemple pour montrer les liens poreux qui ont toujours existé entre le dedans et le dehors.
0: C'était important d'étudier les prisons en guerre parce que d'abord, vraiment, quand j'ai commencé mon travail, il n'y avait pas du tout de travaux sur les prisons en temps de guerre. Et je trouvais ça très bizarre parce que on dit que la Première Guerre mondiale est une guerre totale et qu'elle a mobilisé en fait toute la société. Et j'avais du mal à imaginer que les prisons ne soient pas elles-mêmes des espaces marqués par la guerre. Et bien sûr, en faisant des enquêtes précises sur les établissements, j'ai vu les effets de la guerre. D'abord, c'est qu'il y a des gens différents qui arrivent en prison, notamment les militaires condamnés par la justice militaire pour des mutineries, insubordination, désertion beaucoup, ou intelligence avec l'ennemi parfois, et qui ont des peines à purger en temps de guerre. Sauf que l'armée n'a pas assez de lieux pour enfermer ses propres soldats. C'est un moment où, bien sûr, on a une armée de mobilisation nationale. Tout le monde a été appelé. Donc, il faut énormément de lieux si on veut enfermer ceux qui ont une condamnation. Et donc, en fait, l'armée va demander aux prisons qui existent depuis longtemps d'accueillir des condamnés militaires qui, normalement, ne doivent pas être dans des prisons civiles. Normalement, l'armée a depuis le 19e siècle, ses propres prisons. Et on ne mélange pas, en fait, les condamnés entre eux. Donc, en fait, la guerre, c'est un moment où les frontières, comme ça, de statut vont disparaître temporairement. Et ça pose des questions d'autorité intéressantes. Finalement, est-ce qu'on a la même expérience si on est un militaire ou si on est un civil en prison? Qu'est-ce que ça fait à des gens qui viennent du front d'arriver dans cet espace-là, qui est un espace de stigmate, c'est un espace de honte sociale, en fait, dans un moment où ce qu'il faut faire quand on est un homme, c'est la guerre. C'est ça qui est socialement accepté. Ça pose une question nouvelle, qui est, est-ce que ce contexte exceptionnel et ce moment où l'armée a tant besoin d'hommes à envoyer sur le front, est-ce que ça crée des opportunités de sortie? Est-ce que certains détenus ont profité de la guerre pour, en fait, sortir de la prison plus rapidement? Et inversement, on peut se poser l'autre question, est-ce que la prison, c'est pas une bonne manière d'échapper à la guerre si on ne veut pas rejoindre le front? Et je trouve que c'est du coup un moment très intéressant à poser, de poser la question à hauteur des individus, de savoir est-ce que la guerre, ça ouvre des possibles ou pas. Et ce que j'ai trouvé dans les archives, c'est justement qu'il y a des comportements différents face à la guerre. Il y a des procédures d'engagement volontaire, donc de détenus qui vont vouloir rejoindre le front avec cette idée d'un rachat. On va se racheter. La guerre, elle permet peut-être de se racheter, de retrouver une place. Et en fait, briller sous les drapeaux, c'est aussi... C'est bien pour une trajectoire qui a connu quelques heures auparavant. Mais il y a aussi des dossiers de détenus où il n'y a pas du tout ces lettres d'engagement, voire parfois, dans quelques cas, j'ai trouvé des lettres de détenus qui ont été censurées, qui expliquent qu'ils espèrent bien que la guerre va se terminer avant leur sortie, parce que voilà, si on peut éviter d'aller au front, ce serait peut-être bien quand même. Donc en fait, ça montre que là aussi, la diversité des comportements, elle doit être prise en compte, et que la guerre, c'est un moment, oui, de grande porosité avec l'extérieur, où en fait, les logiques de l'extérieur transforment un petit peu cet espace carcéral.
1: Mais qui sont finalement les prisonniers et les prisonnières à cette époque-là ?
0: C'est essentiellement des gens qui appartiennent aux classes populaires qui se retrouvent en prison. Mais une fois qu'on a dit ça, je pense qu'on n'a pas forcément dit beaucoup de choses. C'est la question qui se pose, c'est aussi quelle classe populaire on peut voir en prison. Et moi, ce que je trouve intéressant dans cette période, c'est que c'est d'abord des gens qui tous travaillent, tous déclarent une profession. Donc ce sont vraiment des classes laborieuses, on pourrait dire, hein, qui vraiment travaillent. Alors, dans des formes de précarité, parfois, il y a beaucoup de travailleurs très précaires, donc ce qu'on appelle des journaliers, qui travaillent quelques jours, quelques semaines, quelques mois sur des exploitations agricoles, sur des chantiers, enfin, tous les travaux manuels, souvent les plus pénibles, et avec un fort turnover, comme ça, avec beaucoup de mobilité. Mais il y a aussi d'autres catégories qu'on peut voir en prison, d'ouvriers plus qualifiés, plus insérés aussi. C'est quelque chose qu'on peut mesurer, par exemple, en regardant les mariages, ceux qui ont des enfants, où on habite, comparer par exemple ceux qui n'ont pas d'adresse fixe et ceux qui ont des adresses. Et là, on voit qu'il y a des gens qui sont socialement, qui ont les indices en tout cas d'une plus grande insertion sociale. Et ce qui est intéressant, c'est de voir que cette insertion sociale, elle devient une ressource possible ensuite en prison. D'abord parce que l'administration est moins suspecte à l'égard des gens les plus insérés, donc qui vont pouvoir avoir un réseau familial, par exemple, ou alors qui ont des professions plus qualifiées, soit manuelles, soit de commerce, par exemple. Il y a une partie de la population, alors c'est une minorité, autour de 15%, mais ce sont des professions commerçantes, par exemple. Et ça va être des ressources qu'on va pouvoir activer après, par exemple, avoir des visites, avoir des parloirs, ou alors accélérer sa sortie en montrant qu'on peut avoir un travail chez un tel. Donc voilà, tout ce petit réseau social, en fait, ça devient des manières aussi de distinguer les gens à l'intérieur de la prison. Et ça explique qu'on n'est pas, égal face à la peine, même si on est condamné au même moment et qu'on se retrouve au même endroit. Et donc voilà, cette diversité des classes populaires, je trouve que c'est important d'en rendre compte parce que, en fait, on a trop vite fait de dire, bon, bah, c'est des gens marginaux. En fait, la marge, elle est très, très large. Elle recouvre des situations différentes et ce ne sont pas des gens forcément en rupture de banc, comme on pourrait le penser.
1: Au début du XXe siècle, qui vous êtes impacte beaucoup sur votre expérience carcérale et même sur la durée de la peine. Alors, tout n'a pas totalement changé aujourd'hui, hein, c'est vrai. Mais est-ce que regarder en arrière peut nous apprendre à repenser ce qui se joue aujourd'hui dans les prisons ? Comment est-ce qu'on peut se servir de ce travail minutieux d'analyse des registres d'écrou de l'époque pour comprendre le présent et pourquoi pas le changer ?
0: D'abord, j'aimerais bien que l'administration pénitentiaire s'intéresse à cette histoire longue. Alors, il y a des gens à l'intérieur de l'administration qui s'y intéressent, ça je le sais, hein. Mais je pense que de manière plus large, l'histoire de la prison par les gens aujourd'hui qui y travaillent, elle n'est pas forcément très connue. Et ça mérite, je pense, d'être connu parce qu'en fait, les pratiques pénitentiaires s'inscrivent dans un temps long. Par exemple, moi, quand je parle de toutes les petites sanctions là que j'ai décrites, quand j'en parle à des gens qui travaillent en prison aujourd'hui, ils sont fascinés parce que ils ont encore le prétoire, ils ont encore plein de petites sanctions à l'intérieur de la prison. Ils se disent « Ah, mais en fait, ça dure depuis très longtemps. » Et peut-être de réfléchir à ce qu'on pourrait dire, l'omniprésence de la punition qui perdure et de voir l'inertie, je pense que ça peut nous interpeller et ça peut poser des questions pour les professionnels d'aujourd'hui. Donc ça j'aimerais bien que cette question, elle soit pas pensée uniquement dans le très contemporain et qu'on voit en fait que peut-être que ce qui est difficile aujourd'hui à changer en prison, c'est précisément parce que c'est une histoire qui dure et c'est des pratiques qui se répètent, des dispositifs qui perdurent sans fondamentalement se transformer. Donc cette question de l'inertie, moi, elle me paraît importante parce que j'essaye de la documenter. L'autre chose, moi, que j'aimerais bien que les gens vous trouvent dans ce travail, peut-être, c'est de penser une période où il n'y avait pas trop de monde en prison et où pourtant les mêmes problèmes d'hygiène, de salubrité, d'insertion se posaient quand même. J'ai peur qu'on pense aujourd'hui que si on règle le problème de la surpopulation, on a réglé le problème des prisons. Alors qu'en fait, non, j'ai l'impression qu'il y a une grande difficulté à penser aussi la prison dans son ensemble, dans toutes ses composantes, et c'est pas qu'une question de nombre. Et même à une période où finalement, c'est pas la place qui manque, c'est une institution qui est délaissée, sous-financée. Donc ça je trouve que c'est intéressant parce que ça montre que c'est encore un choix politique et que voilà, il n'y a pas une solution facile. Construire des nouvelles prisons ou juste limiter le nombre d'entrées en prison, ça ne va pas régler tous les aspects des problèmes de la prison aujourd'hui. Donc ça, j'aimerais bien que ce soit plus présent et je pense que c'est vraiment quelque chose qu'on ne connaît pas du tout, hein, cette histoire de sous-peuplement et je trouve que c'est interpellant, quoi.
1: Avant de se quitter, vous connaissez la règle, hein, y a de la routine dans du poil sous les bras, un peu comme en prison. Enfin, quand même pas tout à fait comme en prison. Mais évidemment, j'ai demandé à Elsa Génard ce qu'elle pensait de ses poils, quel rapport elle avait avec ses poils.
0: Laisser pousser mes poils sous les bras, ça je trouve que c'est une bonne idée et je le fais maintenant. Ça c'est nouveau. Parler de mes poils, c'est pas un sujet évident parce que je pense que je préférerais parler des poils des autres. Mais je dirais que c'est une question que je trouve très intéressante pour avoir.

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0: Didier?
1: Didier, penses-tu que les vacances sont indispensables après une année de travail?
2: Ah, ça, je n'en pense le plus grand bien. Disons que dans l'époque où nous vivons et dans le stress de la vie actuelle, les vacances, c'est une nécessité.

0: J'ai eu le ban, mais
1: c'est
0: dingue!
1: C'est la répétition.
0: Ben, c'est bon!
1: C'était bon pareil?
0: Ben oui, ça marche au bout!
1: Ok.
0: Parfait. On pourrait aller goûter, là, avec les choses, là, ben.
1: J'avais des jus de chevreuil en dessous.
0: Oh non!

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